0: lundi. Chers auditrices et auditeurs,
1: ceci est un message enregistré par
0: Nadia,
1: Farid
2: et Guénaël. L'équipe de Dimanche Bonheur a la grande joie de vous annoncer que votre émission préférée du dimanche matin reprendra le dimanche 6 septembre.
0: Je serai au standard au 02 41 60 47 47 pour recueillir vos dédicaces.
1: Nous vous donnons rendez-vous dans la bonne humeur dimanche prochain.
0: Nous avons hâte de vous retrouver
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3: Un jour nouveau. Pas comme les autres, cela dit. Mon Dieu, que c'est beau. Une journée comme ça, mon chapeau. Je te tuerai un jeudi parce que c'est écrit. Comme programmé, je suis. Alors, jeudi. Pour l'instant, t'occupe pas, vie. Sors donc voir tes amis.

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3: Bonjour tout le monde, bienvenue. RFI Matin commence maintenant. 3 heures d'infos tout autour du monde avec nos correspondants, nos envoyés spéciaux et avec aussi nos invités ce matin, notamment dans une demi-heure, le magistrat sénégalais Mam Mandia Niang, procureur par intérim de la CPI, la Cour pénale internationale. Il répond aux questions de Christophe Boisbouvier. D'abord, c'est votre journal, Arthur Ponchelet. Bonjour.
5: Bonjour à tous. Une question à la une ce matin. Les Houthis peuvent-ils tenir leur conquête territoriale au Yémen? On interroge une experte alors que le groupe pro-iranien s'est emparé la semaine dernière de toute la côte du pays le long de la mer Rouge. Il était à quelques kilomètres de la frontière polonaise lorsqu'il a été bombardé. Un train visé hier par une frappe russe en Ukraine. Il n'y a pas de blessés, mais la Pologne s'inquiète d'une escalade qui pourrait s'étendre à son territoire. On appelle notre correspondant à Kiev dans un instant. La une, c'est aussi l'opposition de Donald Trump à tout ralentissement de l'intelligence artificielle. Le groupe Dangote qui entre en bourse aujourd'hui au Nigeria et puis les prix des transports qui flambent sur le Rhin, à conséquence de la sécheresse et de la baisse du niveau du fleuve.
3: L'Arabie Saoudite réplique face à la dernière offensive des Houthis au Yémen.
5: Le groupe pro-iranien évoque une cinquantaine de frappes hier. Information non confirmée par Riyad qui communique rarement sur ses opérations militaires au Yémen. La semaine dernière, les Houthis ont mené une offensive éclair et contrôlent désormais toute la côte du Yémen le long de la mer Rouge. Ils se sont aussi emparés du très stratégique port de Mora qui donne directement sur le détroit de Bab el-Mandeb. Une offensive et des questions, notamment une, Justine Fontaine. Les Houthis peuvent-ils conserver leur conquête territoriale?
6: Les Houthis peuvent tenir, d'après la chercheuse Yasmine Aleriani du Centre pour les recherches stratégiques de Sanaa. Pour le moment, en tout cas, faute, selon elle, de réactions fortes et immédiates de l'Arabie Saoudite et surtout des forces gouvernementales yéménites.
7: Le gouvernement reconnu par la communauté internationale est dans une situation de faiblesse. Le moral des troupes est très bas. Le retrait de Mora et de ses environs a été particulièrement chaotique et a montré le manque de leadership et de cohésion dans leur rang.
6: Les rebelles Houthis pourraient tenter par la suite de s'emparer de la ville de Taiz, puis d'avancer vers le gouvernorat de Marib, riche en pétrole, et enfin menacer Aden, où siège le gouvernement officiel.
7: Mais combien de temps garderont-ils le contrôle de ces territoires? C'est une question qui reste en suspens. Et on se souvient qu'en 2017, il y avait eu de violents combats lors desquels ils avaient perdu ces territoires. Donc ce ne serait pas la première fois.
6: Les combats de ces derniers jours ont fait des centaines de morts et des dizaines de milliers de déplacés. Beaucoup viennent chercher refuge dans la capitale provisoire, Aden, déjà surpeuplée après une décennie de conflit.
5: Une dernière offensive qui tire aussi les prix du pétrole vers le haut. Le baril de Brent dépasse les $100. Les investisseurs s'inquiètent aussi du report d'une réunion prévue aujourd'hui entre l'Iran et les pays du Golfe à Oman. Entrevue où il devait être question de la sécurité dans le détroit d'Ormuz, mais entrevue décalée donc, pour créer les conditions propices à un dialogue constructif selon l'agence de presse omanaise. 3 sièges, c'est pour l'instant l'avance des sociaux-démocrates en Suède face à l'alliance entre la droite et l'extrême droite. Les résultats des législatives d'hier sont encore trop serrés pour donner un résultat définitif. Magdalena Andersen, la candidate des sociaux-démocrates, et le premier ministre sortant Ulf Kirstersson se montrent tous les deux prudents. On ne devrait pas connaître les résultats définitifs avant mercredi prochain.
3: La guerre en Ukraine va s'intensifier et l'escalade pourrait toucher la Pologne.
5: C'est en tout cas ce qu'affirme Donald Tusk. Le premier ministre polonais présidait une réunion d'urgence hier après des attaques de drones russes à quelques kilomètres de la frontière polonaise. Moscou a visé un train à destination de Varsovie sans faire de victimes. Peu de temps avant cette frappe, plusieurs personnalités occidentales étaient dans la zone, dont l'ancien premier ministre britannique Boris Johnson. Bonjour Luc Alazo.
8: Bonjour Arthur.
5: En ligne avec nous de Kiev, ce n'est pas la seule frappe qui a visé l'Ukraine ce week-end. Des milliers de drones ont visé des immeubles ou encore des stations-service. Lucas, comment réagit-on en Ukraine à ces dernières attaques ?
8: Écoutez, les Ukrainiens sont sidérés par l'ampleur de ces salves de drones qui se sont abattues sans discontinuer sur le pays tout au long du week-end. Depuis la fin du mois d'août, déjà, la Russie a considérablement intensifié ses attaques à Kiev, par exemple. Les alertes aériennes rythment désormais le quotidien. Et les attaques contre les infrastructures ferroviaires, un réseau aussi fonctionnel que vital pour l'Ukraine, sont devenues systématiques. Volodymyr Zelensky dénonçait hier, je cite, une stratégie primitive de Moscou qui chercherait, selon lui, à annihiler tout ce qui pourrait rendre le quotidien plus supportable pour une population ukrainienne déjà mise à rude épreuve. Kiev a riposté hier en ciblant à nouveau des raffineries de pétrole russes. Sur le plan diplomatique, Volodymyr Zelensky a proposé samedi à son homologue russe une rencontre à Miami en marge du sommet du G20 prévu en décembre. Réponse du Kremlin par la voix de Sergueï Lavrov. Zelensky n'a qu'à venir à Moscou s'il souhaite s'entretenir avec Vladimir Poutine. Une semaine après la visite en Russie puis en Ukraine des émissaires de Donald Trump, les perspectives de dialogue entre les deux belligérants restent donc bien maigres.
5: Lucas Lazo en direct de Kiev, d'autant que le président américain s'en est une nouvelle fois pris à Volodymyr Zelensky ce week-end. Et Donald Trump a appelé son homologue, je cite, à arrêter de frapper le diesel en Russie.
3: Le président russe était lui à New Delhi ce week-end.
5: Et Vladimir Poutine a participé au sommet des BRICS, rencontre durant laquelle le premier ministre indien et le président chinois ont proposé leur aide pour favoriser un accord de paix en Ukraine, selon l'agence TASS. Parmi les autres dossiers évoqués en Inde, celui de la coopération bilatérale entre l'Inde et la Chine. Pour la première fois en 7 ans, Xi Jinping était chez son voisin, signe d'un réchauffement des relations après des affrontements en 2020 à la frontière himalayenne. Des escalades donc, Nicolas Rocca, même si beaucoup reste à faire.
0: Une très longue poignée de main, côte à côte sur les photos de famille. Narendra Modi et Xi Jinping ont mis en scène leur entente devant les caméras, mais la réconciliation reste difficile. Le dirigeant chinois n'a passé que 24 heures en Inde, ne s'est pas rendu au dîner des chefs d'État et son communiqué atteste de la persistance des désaccords.
9: Xi Jinping a suggéré à l'Inde de reconnaître le stade de développement des deux pays. En clair, la Chine dit à l'Inde de reconnaître l'asymétrie de puissance et donc de se comporter en conséquence. L'Inde ne devrait pas avoir l'ambition de se développer au-delà de l'Asie du Sud.
0: Srikant Kondapilli, sinologue et chercheur à l'université Nehru de New Delhi, décrypte les éléments de langage.
9: Le président Xi mentionne aussi une coopération gagnant-gagnant. La blague en Inde, c'est que quand les Chinois disent gagnant-gagnant, ils gagnent deux fois et l'autre perd deux fois.
0: Une crainte identifiée par le gouvernement indien qui contrôle étroitement les investissements chinois sur son sol et se plaint de son important déficit commercial. Pékin a fustigé également l'interférence des États-Unis dans ses relations avec New Delhi.
9: Xi Jinping a dit « Nous sommes dans le même bateau. Le bateau, c'est l'Asie. Vous devez mieux vous comporter, être proche de la Chine et contre les États-Unis. »
0: Pas d'annonce d'accord ni même de date pour une prochaine rencontre entre les deux hommes. Nicolas Rocca, New Delhi, RFI.
5: New Delhi où le président chinois a aussi appelé à accélérer la coopération en matière d'intelligence artificielle. Et ces mots sont loin d'être anodins, puisqu'au même moment, aux États-Unis, le débat fait rage. Faut-il ralentir le développement de l'intelligence artificielle? C'est une sortie d'un ancien ingénieur d'Anthropic la semaine dernière qui a relancé les discussions. Depuis, les grands noms de l'IA, Sam Altman ou encore Elon Musk, ont publiquement appelé à freiner les nouvelles capacités de l'IA. C'est même devenu un thème de la campagne des élections de mi-mandat aux États-Unis. Barack Obama a appelé les démocrates à se saisir de la question, loin, très loin de la position de Donald Trump. Carrie Newton, au contraire, le président américain a dénoncer des forces négatives qui veulent ralentir le développement de l'intelligence artificielle.
10: Donald Trump a accusé ses patrons de l'IA de parler de choses qui n'arriveront pas. Plusieurs élus démocrates ont réclamé, eux, que le Congrès se consacre à un texte sur la sécurité de l'IA en octobre au lieu de cesser ses travaux. Mais le président de la Chambre des représentants n'est pas favorable à cette idée, Mike Johnson.
11: Si le Congrès se hâte et convoque une session extraordinaire pour essayer de réguler l'IA, nous allons perdre la course contre la Chine. Ce n'est pas le moment de paniquer, mais plutôt de nous assurer que nous agissons de manière responsable pour ne pas étouffer l'innovation américaine.
10: Rarissime, cet encadrement du développement de la technologie est réclamé par les PDG d'OpenAI et d'Anthropic. Dario Amodei, le patron d'Anthropic, a réexpliqué sur CBS qu'il ne faut pas stopper toute l'IA, mais tester correctement chaque nouvelle génération d'agents IA livrés et qu'il faudrait un accord entre pays, un peu comme les accords nucléaires pour stopper l'escalade dans les années 60. The more long-term
9: thing would be working together. Une approche à plus long terme consisterait à collaborer pour limiter la vitesse de progrès. progression de l'IA. Ce sera très difficile car les incitations à prendre une longueur d'avance et l'avantage militaire qui en découle sont considérables. Honnêtement, je ne sais pas si c'est réalisable, mais nous devrions tout de même essayer.
10: Carrie Notton, New York RFI.
3: 5h10 en temps universel, l'introduction en bourse du peuple, c'est la promesse du milliardaire nigérian Aliko Dangote.
5: L'homme le plus riche d'Afrique l'avait promis il y a quelques mois. Les activités de raffinage de son groupe doivent entrer aujourd'hui en bourse à Lagos. L'objectif est clair, lever près d'1,5 milliard de dollars pour agrandir sa méga raffinerie de Lekki, déjà la plus importante d'Afrique. Et pour cela, Alexis Bédu, Aliko Dangote, espère avoir un éventail d'investisseurs le plus large possible.
12: 525 naira l'action, soit 40 centimes de dollars américains pour chaque Nigérian, chaque Africain. Même, il sera possible de détenir une part de la raffinerie de Lekki. C'est en tout cas le souhait d'Aliko Dangote.
13: Il n'y a aucune restriction quant à la possibilité de détenir ces actions. Nous voulons que chaque personne vivant sur le continent puisse participer à cette opération. C'est pourquoi nous l'avons appelé l'introduction en bourse du peuple.
12: Il faudra tout de même acheter 10 actions minimum, mais le prix reste très faible. L'objectif de 2 milliards de naira est d'ailleurs dérisoire selon Dangote lui-même. La souscription est garantie, ce qui veut dire que des investisseurs se sont engagés à acheter les actions qui ne trouveraient pas preneur auprès du public. Stanislas Zézé est expert en stratégie économique et fondateur de l'agence de notation Bloomfield.
14: Ça va susciter un grand engouement. Beaucoup de gens nous ont déjà appelés, commencé à se positionner. C'est surtout aussi montrer au monde entier que l'argent de l'Afrique peut développer l'Afrique en réalité. Tout ce dont on a besoin comme ressources se retrouve ici sur le continent. Il suffit juste de savoir mobiliser. Toutes les conditions sont remplies pour que ce soit un succès.
12: Avec cette introduction en bourse, Aliko Dangote envisage ainsi de financer l'expansion de sa raffinerie, doubler sa capacité de production pour atteindre 1,4 million de barils par jour d'ici 2 ans.
5: Alexis Bétu du service économie des RFI. Et puis l'actualité ce matin, c'est aussi la sécheresse qui ravage toujours une partie de l'Europe. Les pompiers tente d'éteindre des incendies dans le sud de l'Espagne et sur l'île croate de
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3: Bonjour Marion Kazanov.
5: Bonjour Andréane Mellard.
3: Reportage en Ukraine dans ce journal, Marion, où la Russie intensifie ses frappes sur les infrastructures énergétiques.
5: De nombreuses stations-services ont été visées ces derniers jours dans l'ouest, dans l'est, également dans la capitale. Un train reliant Varsovie a aussi été touché tout près de la frontière polonaise. Donald Tusk, le premier ministre polonais, dénonce une escalade. En Suède, le suspense s'installe pour quelques jours encore. On ne devrait connaître que mercredi le résultat des législatives. Le dépouillement est serré. L'opposition de centre-gauche n'a qu'une mince avance sur la coalition de droite. Dans ce journal également, on sera en Cisjordanie occupée où la colonisation israélienne progresse tandis que les destructions d'habitations palestiniennes se multiplient. En France, Marine Le Pen continue d'éviter les sujets sensibles et donne le ton de sa campagne. La candidate de l'extrême droite a donné hier son discours de rentrée.
3: Et puis en basket, les Américaines sacrées à nouveau championnes du monde, reines incontestables de la discipline. Elles se sont imposé en finale du mondial face aux Françaises. On y revient dans le journal des sports dans 10 minutes. L'Ukraine balayée ce week-end par une pluie de drones russes.
5: Et cette fois en particulier dans l'ouest, tout près de la frontière polonaise, un train en direction de Varsovie a été touché, mais aussi une station-service. La Russie vise régulièrement les infrastructures énergétiques de l'Ukraine près du front et jusque dans la capitale. Reportage à Kiev de Lucas Lazo.
6: Dans le quartier d'Obolon, Misha termine sa journée de travail dans une station-service de la compagnie nationale ukrainienne. Il soupire en ce moment, c'est dangereux. La station jumelle sur le trottoir d'en face a été soufflée par un drone russe 3 jours plus tôt. Alors les consignes de sécurité sont renforcées.
7: À chaque alerte aérienne, on doit impérativement quitter la station service en moins d'une minute et prévenir toutes les personnes qui sont là afin qu'elles évacuent les lieux elles aussi. Il faut interrompre le ravitaillement des véhicules et la réception des camions citernes.
6: La pompe essence n'est pas équipée d'abri antiaérien dans lequel se réfugier. Les employés doivent se précipiter vers un souterrain situé à quelques centaines de mètres.
7: On a encore fermé ce matin et hier on a dû fermer environ 5 à 7 fois à chaque alerte aérienne.
6: La boutique attenante est désormais entourée de blocs de béton armé destinés à la protéger des explosions. Pas de quoi rassurer Misha.
7: Les services de renseignement préviennent les directeurs lorsqu'une attaque est envisagée. On vient de nous dire que cette station pourrait être visée parce qu'elle figure en première position sur une liste. Bien sûr que c'est effrayant.
6: Face à l'intensification des frappes russes, le premier ministre ukrainien a annoncé ce samedi le développement d'un système automatisé d'alerte spécialement conçu pour les stations-service. Lucas Lazo, Kiev, RFI.
5: Et on parlait plutôt de ces attaques près de la frontière polonaise sur une station-service et un train. Des personnalités britanniques et américaines se trouvaient dans la zone un peu avant ces frappes, notamment l'ex-premier ministre britannique Boris Johnson ou l'ex-patron de la CIA David Petraeus. Le premier ministre polonais Donald Tusk a dénoncé hier une escalade et il annonce des mesures face à ce contexte sécuritaire.
7: À partir d'aujourd'hui, nous allons en effet opérer dans le cadre de mesures de sécurité considérablement renforcées. Car ce que nous savons et ce à quoi nous pouvons nous attendre, c'est que les semaines et les mois à venir seront marqués par une activité très intense de la part de la Russie. Et nous ne pouvons malheureusement pas exclure que cette escalade touche également notre territoire. J'espère que ça ne sera pas le cas. J'espère que ce scénario catastrophe ne se produira pas. Mais malheureusement, les événements survenus jusqu'à présent confirment les informations que nous recevons depuis de nombreux mois, à savoir que ces scénarios catastrophes sont également possibles.
5: Le Premier ministre polonais Donald Tusk.
3: En Suède, une nuit électorale pleine de rebondissements.
5: Les résultats des législatives s'annoncent serrés après le scrutin d'hier. La coalition de droite du Premier ministre Ulf Kristersson, qui a fait alliance avec l'extrême droite, a rattrapé son retard. L'opposition de centre-gauche n'a plus qu'une courte avance. La soirée, Ottilia Ferré avait pourtant bien commencé dans le QG des sociaux-démocrates.
8: À 20h, les premières estimations tombent. Les partisans réunis au QG de campagne des sociaux-démocrates hurle alors de joie, surtout en apprenant le recul de l'extrême droite, passé à la troisième place. Le bloc de gauche, lui, à cette heure-là, a plus de 4 points d'avance sur le bloc gouvernemental. Pas de racistes dans nos rues, c'est ce que scande la foule, dont Michael, 18 ans.
9: Je suis pour toujours un socialiste. Cette élection est hyper importante. L'extrême droite pourrait obtenir 12 postes ministériels.
8: Sauf que très rapidement, les choses ont pris une toute autre tournure au QG du plus grand parti de gauche. Les yeux rivés sur les écrans, tout le monde a suivi anxieusement le dépouillement en direct, heure par heure. À l'heure actuelle, un seul mandat sépare les deux blocs, mais il reste quelques milliers de voix à dépouiller. Tout peut donc encore basculer. Tard dans la soirée, Magdalena Andersson est montée sur scène.
10: Quelle que soit l'issue des élections, il y a lieu de rechercher un nouvel esprit de coopération dans la vie politique suédoise. Mais pour l'instant, nous sommes en tête. Et si cela se confirme, la Suède aura un nouveau gouvernement.
8: Les résultats définitifs ne sont pas attendus avant mercredi. Et quoi qu'il arrive, la Suède s'engouffre dans de longues et difficiles négociations pour former une coalition. Ottilia Ferré, Stockholm, RFI.
5: Et actuellement, il y aurait 3 sièges d'écart entre les deux camps. On retrouvera Ottilia Ferré, notre correspondante à Stockholm, dans une heure.
3: Au Yémen, les rebelles houthis déplorent une cinquantaine de frappes saoudiennes.
5: Riyad ne confirme pas. Ces frappes auraient visé hier des fiefs du groupe rebelle dans le nord du pays. Et quelques heures après une attaque des houthis alliés de l'Iran contre une base militaire saoudienne ce week-end, les houthis ont aussi renforcé leur contrôle du détroit stratégique de Bab el-Mandeb.
3: À un peu plus d'un mois des législatives en Israël, les déplacements forcés de Palestiniens s'accélèrent en Cisjordanie occupée.
5: L'ONU formulait cette alerte il y a quelques jours. Des dizaines d'habitations ont été détruites à Massafer Yatta, dans le sud, près d'Hébron. La zone est en grande partie classée par Israël comme zone militaire destinée à l'entraînement de son armée. Depuis des décennies, les Palestiniens y sont confrontés à des ordres de démolition, à des restrictions de construction et au risque d'expulsion, tandis que les colonies et les avant-postes israéliens se multiplient. Sur place, le reportage de Manon Chaplin.
11: Il ne reste au sol qu'un amas de tôles, de parpaings brisés, de vêtements et de jeux pour enfants. Le matin même, des bulldozers israéliens sont arrivés ici, à Kirbet El Farit, pour raser la totalité des bâtiments. Et ça n'en revient toujours pas.
9: Ils n'ont laissé ni les enclos à moutons, ni les panneaux solaires, ni les puits, ni les maisons. Ce qui se passe est désormais clair. Ils cherchent à nous déplacer de cette région, mais ce sont nos terres. Nous y resterons, même si nous devons dormir par terre.
11: Depuis, ces familles, une trentaine de personnes ont monté des tentes pour se mettre à l'abri. Samira tente de rassurer ses deux filles.
12: C'est pour nous chasser définitivement de chez nous. C'est tout. Ils nous provoquent, ils nous poussent à bout, uniquement pour nous faire partir.
11: Israël justifie la destruction de ces bâtiments car ils se trouvent en zone militaire fermée, destinée à l'entraînement de l'armée. En mai dernier, la Cour suprême israélienne avait pourtant suspendu la décision de démolition des bâtiments visés. Nida Lounès, chef du conseil local de Massafer Yatta.
13: Ils déplacent des Palestiniens qui vivent dans cette région depuis des centaines d'années. 13 avant-postes de colonies israéliennes ont par ailleurs été établis ici au cours des 3 dernières années. Et ces avant-postes comptent parmi ceux où vivent les colons les plus extrémistes et les plus violents.
11: Selon l'ONU, 23 Palestiniens ont été tués et plus de 1100 blessés en Cisjordanie occupée dans le contexte d'attaques de colons depuis le début de l'année. Manon Chaplin à Rirbet El Farit, RFI.
3: Les dirigeants des pays des BRICS quittent New Delhi.
5: Ce groupe de 10 pays dont la Russie, l'Inde et la Chine se retrouvaient dans la capitale indienne ce week-end, les BRICS ont fait l'éloge de leur coopération et se sont engagés à œuvrer pour intensifier les échanges sud-sud. Mais sur le terrain, Abdoulaye Rally, ces échanges, cette coopération sont déjà très concret.
14: À New Delhi, loin des grands discours des BRICS, le commerce entre l'Inde et l'Afrique se construit chaque jour. Anthony, 40 ans, originaire de l'Anambra, au Nigeria, exporte du textile indien depuis 3 ans. Une affaire qui fonctionne.
9: Oui, l'Inde, ça me va. Je ne sais pas ce qu'il en est pour les autres, mais c'est un bon business.
14: Est-ce que vous conseillerez à d'autres Africains de venir faire des affaires en Inde ?
9: Oui, ils peuvent venir parce que les Indiens ont des marques reconnues. Ils produisent beaucoup de choses. Même leurs voitures sont bon marché.
14: Jiten, 29 ans, a fait lui le chemin inverse. Formé à l'université de Kanpur dans l'Uttar Pradesh, ce cadre indien a passé 5 ans au Ghana et en Gambie comme directeur marketing. Il s'apprête déjà à repartir.
7: Oui, d'ici environ un mois, je pars pour l'Ouganda. L'entreprise me demande de venir.
14: Vous y gagnez mieux votre vie ?
7: Oui, en plus le logement, la nourriture, les transports, tout ça est pris en charge par l'employeur. Et puis obtenir un visa pour les pays africains, c'est beaucoup plus simple que pour l'espace Schengen en Europe.
14: Deux trajectoires qui donnent un visage concret à l'ambition affichée au 18e sommet des BRICS, faciliter les échanges sud-sud. Abdullah Erali, New Delhi, RFI.
5: Et on reparlera de ce sommet des BRICS dans le journal dans une heure. On parlera de la coopération sur l'intelligence artificielle que la Chine veut mettre en place. 525 naira nigérian, soit 45 centimes de dollars américains. Voilà ce que coûte une action du groupe d'Aliko Dangote. L'homme d'affaires nigérian fait aujourd'hui entrer en bourse à Lagos ses activités de raffinage. Il espère lever près d'1,5 milliard de dollars pour investir davantage et agrandir sa raffinerie au Nigeria.
3: Et pour tout comprendre de cette entrée en bourse, rendez-vous dans Aujourd'hui l'économie dans 10 minutes avec Stéphane Genest. Pour l'heure, il est 8h10 à Paris, la France, où Marine Le Pen a fait sa rentrée hier.
5: La candidate d'extrême droite reste en tête des intentions de vote pour la présidentielle de 2027. Selon un sondage Ipsos BVA publié hier, elle donnait hier aussi un grand discours dans son fief des Nains de Beaumont dans le Nord. Jusqu'à présent, Marine Le Pen se faisait plutôt discrète. Sa campagne, elle l'assure, ne débutera vraiment qu'en octobre, mais elle a déjà donné un aperçu de son programme, Raphaël Delvolvé.
15: Ça devait sonner comme le retour de la patronne. Cela s'exprimait sur sa terre d'élection devant 2000 personnes, dont Jordan Bardella, 31 ans ce dimanche.
16: Le jour de l'anniversaire de Jordan.
15: Façon de balayer d'entrée les rumeurs de tension entre les deux têtes du parti avant de se lancer dans une diatribe anti-macroniste.
16: Après 10 ans de Macron, de Philippe et d'Attal, on ne fait plus une analyse, on fait une autopsie.
15: Et donner le ton de sa campagne.
16: Nous allons garantir à tous les Français un droit naturel et juste. 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
19: Bonjour et bienvenue sur Radio G dans Savourer nos différences en ce lundi. On est très content de vous retrouver, j'espère que vous avez passé un bon week-end, mais là, que vous soyez étudiant ou salarié, eh ben, il faut y aller. Et quoi de mieux que de commencer cette semaine angevine avec nous. En ce mois de septembre, c'est deux nouvelles chroniques IA qui vont nous accompagner. D'abord, Mamie, dans quelques instants, qui va nous donner des astuces de grand-mère, ça peut servir. Et puis, en fin d'émission, vers 8h50, on plonge dans les années 80-90 pour des souvenirs au goût de Madeleine de Proust. Voilà, ce sera la Madeleine du Graal, vous verrez. D'ailleurs, si vous aussi, vous voulez faire des podcasts et diffuser sur le site internet de la radio ou même à l'antenne votre émission, eh bien, envoyez-nous votre projet. Vous avez le lien pour accéder au formulaire sur radio-g.fr. Nous vous formerons au besoin aux techniques de podcast. Voilà, c'est ça une radio locale. Pour en revenir à ce matin, eh bien, que serait votre matinale sans les extraits d'émissions de la station? Pour ce début de semaine, on vous a fait une sélection très éclectique, vous verrez, avec des chroniques, des jeux et des musiques sélectionnées par les animateurs. Vous aurez bien sûr tous nos rendez-vous quotidiens, l'horoscope évidemment, et puis la météo angevine. Nous avons d'ailleurs relevé la température sur Angers il y a quelques minutes. Alors justement, voyons ce que le temps nous réserve aujourd'hui. Bonjour et bienvenue dans Savourer nos différences.
20: Bienvenue sur Radio G pour votre point météo. Actuellement sur Angers, il fait 15 degrés. Dans la matinée, le ciel sera partiellement nuageux. La température grimpera à 17 degrés. Cet après-midi, profitez d'un ciel parfaitement dégagé. 30 degrés. Ce soir, le ciel sera bien couvert. 29 degrés.
18: C'était la météo pour aujourd'hui. On vous souhaite une belle journée.
19: Avant de retrouver le premier podcast du jour, eh bien, on va parler de vous. Voici la première partie de l'horoscope du jour.
21: Lion.
22: Vous êtes le pilier de votre équipe, le pilier qu'on contourne, mais un pilier.
21: Vierge.
22: Non, votre célibat n'est pas un échec, c'est un choix. Les astres font semblant d'y croire avec vous.
21: Taureau.
22: Votre cœur est libre comme l'air et aussi pas beaucoup rempli.
21: Bélier.
22: Une rencontre marquante vous attend. Marquante au sens propre.
21: Poisson.
22: Vos talents cachés vont enfin se révéler, si bien cachés que vous les aviez oubliés vous-même.
21: Capricorne.
22: Belle réussite à venir sur un dossier important. Profitez de ce moment rare, savourez-le pleinement.
19: 6 signes de fée, il en reste 6 et on les écoutera juste avant de se quitter tout à l'heure en fin d'émission. En attendant, j'accueille Mamie. Célia, la plus déjantée de la station, et pour elle, eh bien, on est tous ses enfants. Elle va régler vos soucis au quotidien avec des conseils qui valent le détour. Franchement, ça se tente. Voici les conseils de Mamie sur Radio G.
0: Salut Jones, c'est Mamie. Alors là, mon petit, d'après ce qu'on m'a dit, t'as un souci de plomberie. Ça fait 3 jours que t'as rien évacué et tu commences à ressembler à un ballon de baudruche. T'es bloqué comme un bouchon de liège, bien constipé, le gars. Faut pas que ça dure, hein, parce que sinon tu vas exploser comme une cocotte minute et ça, personne n'en veut dans les parages. Heureusement que Mamie est là. Alors déjà, arrête de bouffer n'importe quoi. Tes chips et tes hamburgers, c'est pas ça qui va t'aider à débloquer la situation. Première chose, tu vas au supermarché et tu prends un paquet de pruneaux. Ouais, des pruneaux, les tout ratatinés, là. Ça marche très bien. Les figues aussi, c'est bien. Tu en manges 5 ou 6 le matin à jeun, avec un petit verre d'eau. Et crois-moi, dans quelques heures, ça va remuer là-dedans. Deuxième truc, tu bois de l'eau. Ouais, beaucoup d'eau. T'es sec comme un coup de trique, là. Au moins 2 litres dans la journée. Et pas de la flotte pétillante, hein, qui va te repéter comme un phoque. De la plate. Non, le coca, c'est pas de l'eau. Bien essayé, mais non. Troisième conseil, tu te fais un bon café bien fort le matin. Le café, ça réveille pas que le cerveau, ça réveille aussi les intestins. Ton système digestif va se dire, hop, au boulot. Et puis bouge-toi le cul. Pardon l'expression, mais c'est le cas de le dire. Une petite marche, quelques étirements, faut que ça bouge pour que ça évacue. Et si dans 2 jours, c'est toujours pas débloqué, tu cours chez le pharmacien, elle te tendra quelque chose de plus costaud. Mais normalement, avec mes trucs de grand-mère, ça devrait le faire. Et la prochaine fois, tu manges des légumes de temps en temps, au lieu de vivre au McDo. Allez, salut Jones, c'était Mamie dans la radio. Ça pue là où c'est moi.
19: Ah, Mamie, si elle n'existait pas, il faudrait l'inventer. C'est ce qu'on a fait. Allez, vous pouvez la réécouter sur radio-g.fr, rubrique podcast plus. On continue ? Place maintenant à la sélection du jour, les chroniques et les musiques de vos émissions. Eh bien, je vous laisse savourer nos différences.
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19: C'est le moment de jouer. Bon, après, on joue beaucoup sur Radio G, alors profitons-en. Saurez-vous répondre à nos questions ? Eh bien, bienvenue dans le QG.
1: Bienvenue. Florian, c'est la question de Florian.
2: Alors effectivement, on connaît le trèfle qui est le symbole de l'Irlande, le chardon qui est le symbole de
23: l'Écosse.
2: Tout à fait. Et le lys qui est le symbole de
23: la Vendée.
24: La France.
23: Voilà, le lys c'est l'extrême droite, ouais.
2: Du Royaume de France, effectivement.
23: Ouais.
2: Alors je me suis intéressé effectivement aux emblèmes des pays, mais les emblèmes végétaux seulement.
23: Ah d'accord.
2: Fleurs ou plantes. Donc j'ai 3 questions pour vous.
25: 3.
23: Oui, mais il y a plein de choses à dire derrière. On va apprendre des choses.
2: Ou pas.
23: Ok.
2: Alors, première question. Quel pays a pour plante symbole la tulipe ?
23: Ah bah c'est facile, c'est les Pays-Bas.
2: C'est les Pays-Bas, ça. Alors, j'ai plusieurs propositions.
25: Attention, il y a peut-être un piège.
2: Il y a peut-être un piège. Alors, réponse A, la Pologne.
23: Non.
2: Réponse B, le Kazakhstan. Réponse C, les Pays-Bas. Réponse D, le Bhoutan.
23: Non, c'est les Pays-Bas.
25: Ouais, je reste sur les Pays-Bas.
23: Bah, c'est les plus gros producteurs, donc... Après, sinon, ça peut être la Pologne. Hein. Ouais.
2: C'est bon.
23: Bon, je vais...
24: Allez, ou le Kazakhstan.
23: Alors, Mapi dit la Hollande, mais ça faisait pas partie des...
2: Le Bhoutan, les Pays-Bas, Hollande, oui, c'est ça.
24: Le Bhoutan, on va dire au-dessus.
23: Joe dit les Pays-Bas, Valenoé, Pays-Bas.
2: Alors, les Pays-Bas, bien sûr...
23: Non, c'est ça.
2: Alors, non, oui.
4: Mais pas que.
19: D'accord.
2: Les Pays-Bas, oui, parce qu'effectivement, c'est quand même la fleur emblématique des Pays-Bas. C'est donc devenu le symbole du pays, puisque la production de bulbes de tulipes sont à 80 à 90% faites aux Pays-Bas.
19: Ah oui.
2: Donc c'est vraiment la fleur des Pays-Bas, mais pas seulement, puisque la tulipe est originaire d'Asie centrale. Elle a été importée en Europe au XVIe siècle. Et le symbole officiel du Kazakhstan est la tulipe.
19: D'accord.
2: Puisque c'est aussi, à l'origine, en fait, ça vient de là. Donc, Turquie,
19: ils
2: Iran.
19: Ils l'ont gardé.
2: Turquie, Iran, oui, Kazakhstan. C'est vraiment le berceau de.
4: Les Indo-Orientales, c'est ça.
2: Le berceau de la tulipe.
4: Ils étaient beaucoup en Asie, quoi.
2: C'est ça. Alors, c'est un symbole officiel depuis le 5 novembre 2025. Au Kazakhstan.
19: En fait, ils ont repris.
2: Ils ont repris des choses historiques pour faire un espèce de. Un esprit peuple
23: kazakhstanais, on peut dire les
2: deux. Kazakhstanais, oui. Alors, deuxième question, quel pays a pour emblème national le jasmin ? Est-ce que c'est l'Inde ? Est-ce que c'est la Tunisie ? Est-ce que c'est la Chine ? Ou est-ce que c'est l'Italie ?
4: J'aurais dit...
19: L'Inde.
4: Moi j'aurais dit l'Inde.
23: La Chine, pour moi.
4: Je pense que c'est l'Inde aussi.
19: Sandra ?
23: C'est peut-être l'Indochine, du coup.
19: L'Inde.

0: l'Inde.
1: Les deux.
0: Alors Joe dirait l'Inde sur le chat. Ouais,
2: d'accord. Mapi, elle connaît bien.
0: Val et Noé dit l'Inde. Mapi dit Tunisie. Mais c'était pas dans la liste.
1: Alors une chose est sûre, c'est que le jasmin, ça sent bon. Enfin après, ça dépend.
0: Ouais.
1: Ça dépend pour qui. C'est une plante originaire de Chine, d'où le thé au jasmin, quand même. Mais c'est l'emblème de la Tunisie.
0: Ah, ah oui, qui avait raison. Hein.
1: Et forte. Oui. En fait, il symbolise la pureté, la sérénité, la simplicité et le bonheur en Tunisie depuis le XVIe siècle, à peu près.
0: D'accord.
1: Voilà.
0: Ok, très bien.
1: Et une troisième question, quelles plantes au pluriel sont présentes sur l'emblème de la Macédoine du Nord?
0: Alors, les petits pois, les carottes.
1: Est-ce que ce sont des feuilles de tabac? Est-ce que ce sont des graines de pavot? Est-ce que ce sont des fans de carottes? Ou est-ce que ce sont des épis de blé?
0: Macédoine.
3: Le drapeau de la Macédoine?
1: Alors, la Macédoine du Nord, c'est juste au-dessus de la Grèce.
3: Oui, je vois bien, mais le drapeau, il n'y a pas de plante dessus.
1: Alors, pas sur le drapeau, ouais. Parce que le drapeau, c'est un soleil rouge et,
3: oui, c'est ça.
1: Et bleu. Rouge et jaune.
3: Alors,
2: dis-nous, répète.
1: Mais sur l'emblème, en fait, l'emblème un petit peu historique de la Macédoine.
4: Le blé. Moi, je dis épis de blé.
0: Il y a alors Joe,
1: feuilles de tabac, graines de pavot, fans de carottes ou épis de blé.
0: Ouais, alors, c'est épis de blé. Sur le chat, on a Joe qui dit blé, Mapi qui dit blé.
2: Blé aussi.
0: Valenio ne savent pas pour l'instant.
1: Alors, il y en a plusieurs. Hein.
0: Ah, il y a plusieurs symboles.
1: Donc, dans la liste.
0: Bah, la Macédoine, il y a plein de choses. De toute façon, on ne sait même pas tout ce qu'il y a dedans. Donc,
1: c'est ça.
0: Alors, blé et pavot pour Sandra.
1: Alors, les épis de blé, il y en a.
0: Ah, donc, ok.
1: Il y a deux épis de blé de chaque côté.
4: Oh, il y a peut-être les fans de carottes après.
1: Il n'y a pas de fans de carottes. Moi,
3: il n'y a pas de fans de carottes. Oh, mais où sont les fans de carottes? Manifestez-vous, les fans de carottes.
0: Valéno et disent
1: pavot. Il n'y en a pas. Il y a aussi des graines de pavot.
0: Ah, bravo.
1: Tout à fait, puisqu'en fait, c'est des coquelicots. Mais c'est la même chose, les pavots et les coquelicots, c'est la même famille. En fait, le coquelicot est l'emblème du pays. Et en fait, la culture du pavot ou du coquelicot a été faite par les Ottomans, en fait, qui ont occupé la Grèce et la Macédoine du Nord au 19e siècle.
0: Okay.
1: À partir du 18e jusqu'au 19e, mais pas que, il y a aussi des feuilles de tabac. Parce que la Macédoine.
4: En fait, il y avait tout sauf les fans de carottes.
1: Tout à fait. La Macédoine cultive aussi du tabac dans certaines villes de Macédoine.
0: D'accord.
1: Voilà.
0: On dit la Macédonie
3: Non, la Macédoine. Est-ce que Flo, je peux te demander la capitale de la Macédoine du Nord?
0: Oh là là.
3: Bien joué. Oh, je pensais pas que tu l'aurais.
0: C'est un expert. Mais on engage les chroniqueurs que quand ils sont experts. Souvent.
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7: Nous allons poursuivre cette émission avec Albéric Ruizon 100% Love.

suis trompé, excusez-moi. Voilà. On va reprendre tout ça. Voilà, avec Albert Clizon sur les 105. Ça arrive, hein, c'est le direct.

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3: Bonsoir Clément.
4: Bonsoir tout le monde. Écoutez les amis, hier soir on était à Eloquentia avec Fadi et Astrid pour voir la finale d'Angers. Voilà. Pour rappel, Eloquentia c'est une association qui propose entre autres un concours d'éloquence. Alors, c'est un peu bizarre, mais vous allez comprendre, j'ai eu l'impression d'être dans un mariage hier soir.
3: Ah.
4: Parce que comme dans un mariage, j'ai eu la sensation, tu sais, quand t'es invité, mais que t'es invité parce que t'es le cousin du beau-frère de la sœur de la mariée. C'est-à-dire que tu connais pas grand monde, mais tu vois des gens que tu connais qui connaissent tout le monde. Ah, oui. Absolument tout le monde. À ceux qui disent que la bise est une tradition qui se perd, je vous propose de regarder la soirée d'Astrid. Tout à fait. Et pas n'importe qui. Hein. C'est simple, elle a parlé avec trop de gens bien habillés. Ah, c'est ça l'indicateur. On s'installe et comme dans un mariage, c'est le moment des discours. On nous annonce que les quatre finalistes vont passer chacun leur tour. Sauf que dès le premier passage, on a déjà tout compris. Camille, en fait, c'est le témoin trop cool qui fait un discours drôle, touchant, ajusté. Elle a tué le game, c'est simple. Et toi, tu dois passer derrière cette perf et bizarrement, t'as plus du tout envie de passer. Hein? Bref, Camille gagne et là, on se retrouve au niveau du buffet. Et sincèrement, entre nous, est-ce que je dois vraiment détailler le rôle qu'on peut avoir quand on se retrouve à côté d'un buffet de mariage? Est-ce que c'est nécessaire, hein? Les amis, j'ai avalé un nombre de gougères. Mais un nombre de gougères, ça aussi c'est une perf. Hein. Et Astrid qui ose nous proposer un resto derrière. Mais c'est le fou du bus, Astrid, à ce moment-là. Allez, on va pas détailler davantage parce que par respect, hein, on va jouer. Donc, le jeu, je vais poser des questions très très faciles à deux participants ou participantes, chacun chacune, pendant 30 secondes. La personne qui a le plus de bonnes réponses aux questions que je vais lui poser remporte la partie. Auditeurs, auditrices, n'hésitez pas à réagir avec nous sur le chat ou vous entraînez chez vous à répondre aux questions aussi.
3: Oh oui.
4: C'est parti pour la présentation des participantes.
3: Ah !
4: Tout à fait.
3: C'est précisé.
4: En face de moi, apparemment, elle prend des drogues cheloues, j'ai pas tout compris.
3: C'est Cassandra. Elle a rigolé vite, hein.
4: Elle a arrêté de rigoler encore plus vite. Et puis à sa droite, elle a été beaucoup...
3: C'est une blague, hein.
4: C'est une blague.
5: Mais par les écoutes, s'il vous plaît. C'est pas vrai.
4: À sa droite, elle a été beaucoup trop à l'aise hier soir. On va essayer de la mettre un peu plus dans l'inconfort. Astrid va jouer avec nous.
3: Notre arbitre national qui revient sur le terrain, qui monte sur le ring.
4: Qui monte sur le ring. Maëlys, tu échappes pour cette fois au jeu.
5: Je me suis dit, si je te regarde pas, tu me verras pas.
4: C'est ça.
5: Tu m'as pas vu.
3: Ça a marché.
4: Thématique mariage, donc pour ce jeu.
5: Okay.
4: Astrid doit en savoir quelque chose.
3: Ok. Bah,
4: on va commencer par Cassandra, si tu le veux bien. Et si tu le veux pas, c'est absolument pareil.
3: En vrai, Clément, Cassandra a eu un mariage récemment, donc peut-être qu'elle peut s'en sortir.
5: Rodé.
4: D'accord.
5: Vas-y, mon poulain.
6: Je suis mariée, oui.
4: Donc tu vas gagner.
5: C'est marié avec moi il y a pas longtemps.
4: Est-ce que Fadi, t'es prêt à lancer?
3: Ouais.
4: Est-ce que Cassandra, tu es prête?
3: Notre arbitre?
4: Notre arbitre est prête.
3: C'est qui?
4: C'est Soria.
3: Juste qu'on la présente, quoi.
4: Top. Cite-moi trois raisons d'aimer les mariages.
6: Parce que c'est hyper émouvant, parce qu'il y a beaucoup à manger et parce qu'il fait très beau.
4: Trois trucs qu'on trouve dans un buffet.
6: Des samosas, des acras de morue et des chips.
4: Trois vêtements de mariage.
6: Une robe, une jupe et un tailleur.
4: Comment s'appelle le voyage après le mariage?
6: Une lune de miel.
4: Trois personnes que tu inviterais à un mariage.
6: Mon cousin, mon père et ma mère.
4: Trois cadeaux à offrir aux mariés.
6: De l'argent, un voyage et des casseroles.
4: Combien y a de lettres dans le mot mariage?
6: 7.
4: Trois gâteaux de mariage.
6: D'une choux.
4: Oh là là là là là. Oh, elle a commencé doucement et après un diesel.
3: Wow.
4: La perf qu'elle nous a sortie, Cassandra, ça s'applaudit. Oh. Comment tu te sens?
3: Formula One.
6: Un peu bégayé, mais ça va. Des casseroles.
4: Petit démarrage tranquille et puis après, on t'arrêtait plus, quoi.
6: Ouais.
4: Soria. Comment on arbitre ça?
7: Eh bien, juste la dernière réponse, mariage à 7 lettres.
4: Oui, combien de lettres à mariage?
7: Eh bien, on est à 6 points.
4: Bravo! J'aurais pensé plus. Ah, c'est parce que t'as entendu qu'elle avait dit 6 lettres au lieu de 7.
6: Elle a dit 7. Oui, parce que je voulais dire 6 et après j'en ai rajouté.
3: Ouais, elle a dit 7.
4: C'est l'arbitre qui décide.
7: 7 points.
4: 7 points pour Cassandra.
6: Merci.
4: Regardez. Bon, Astrid, va falloir se concentrer là pour au moins égaliser.
5: Ça fait longtemps que j'ai joué.
4: Oui.
5: Ah oui.
4: C'est précisément pour ça que tu vas jouer.
3: On est dans ton dans un domaine que t'aimes bien.
4: Est-ce que t'es prête?
7: Oui.
4: Il n'y aura pas de questions sur les Winx ce soir. Est-ce que Fadi, t'es prêt?
3: Oui.
4: Attention. Top Astrid, moi, trois trucs qu'on trouve dans un mariage.
7: Des gens, des beaux vêtements et un bouquet.
4: Trois fleurs à offrir aux mariés.
7: Tulipes, roses et coquelicots.
4: Trois lieux où fêter un mariage.
7: Dans un château, dans un parc et dans une mairie.
4: Vrai ou faux, Fadi est un homme marié.
7: Faux.
4: Trois mots qui riment avec marié.
7: Je passe.
4: Trois mots qui ne riment pas avec marié.
7: Bah, coquillage, plage et fenêtre.
4: Une autre union que le mariage.
7: Le Pax.
4: Trois trucs qui coûtent cher dans un mariage.
7: La bouffe et la robe de mariée.
6: Choucroute.
4: Oh là là.
6: Choucroute.
4: Alors t'as cité que deux. Hein.
3: Ouais, c'était grave.
4: La bouffe et la robe de mariée. Ouais. Un troisième là comme ça à la volée.
7: La bague.
4: Ah la bague, oui, ah, tout à fait.
7: Bah,
4: ouais. Soraya. Dommage parce que t'as passé une question qui était trois mots qui riment avec marié, alors qu'il y avait pied, chanter, danser, voilà.
3: Et bien, le gars, il joue pas, il est là. Moi, perso,
4: je suis là pour éteindre des gens. Ouais.
3: Excuse-nous, Soraya.
7: Eh bien, on a 5 points pour Astrid.
4: 5 points pour Astrid. C'est une victoire de Cassandra.
6: Perdu.
4: Bravo.
3: Est-ce qu'il y a un mood où toutes les personnes qui s'apprêtent à quitter le navire vont gagner tous les jeux finalement? Semaine dernière, Marine, elle a gagné, Cassandra, elle a gagné. Fais jouer Alice la semaine prochaine, on va tester une théorie.
6: Non, c'est rare.
4: Bon, après, Clément, il va partir, ça se vérifie pas trop.
3: C'est vrai que lui, il est un peu dans la sauce. Tu voulais conclure peut-être, Clément?
4: Non, mais bravo, Cassandra, une petite réaction?
6: Merci. Et merci d'avoir vécu le mariage, ça m'a aidé.
4: Après, ce qui est difficile pour Astrid, c'est que d'habitude, elle arbitre.
7: Mais oui.
4: Donc, forcément, elle n'a pas l'habitude de se battre, quoi.
7: Bah oui, j'ai perdu.
3: Merci beaucoup, Clément. Vous pouvez retrouver, vous entraîner sur le jeu, bien entendu, sur le replay de...
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3: Un petit jeu d'économie alors.
4: Économie, on va parler fric, on va parler flouze, on va parler thunes.
3: Bien.
4: Allez, je vous donne des monnaies et vous allez me donner en fait le nom du... Enfin, le pays à qui appartient cette monnaie. Je vous fais quand même trois propositions à chaque
3: D'accord,
4: fois.
3: On y
4: Est-ce
3: va.
4: Que vous êtes prêts?
3: Oui.
4: Allez, on commence avec le dirham. Le dirham. Alors,
3: attends.
4: La Roumanie, le Chili ou le Maroc?
5: Maroc.
3: Maroc.
4: Le Maroc.
3: Ah, ils sont marocains là-bas, d'accord, ok.
4: Et oui, effectivement, le marocain, le dirham marocain est divisé en 100 centimes. Il existe sous forme de pièces et de billets et son nom est un dérivé du drachme grec ancien.
3: Ok, on apprend des choses, hein, même tard, un jour de Noël.
4: Exactement. Attention, deuxième monnaie. Est-ce que vous savez d'où vient le krone? Est-ce que c'est la Pologne, la Norvège ou le Mexique?
3: Le krone.
6: C'est pas le Mexique, ça c'est sûr.
3: Le krone, la Norvège ici, la Pologne ici.
6: Ah ouais,
3: ah bon,
6: ouais.
3: On a tout le monde.
6: Bon, alors, bah, Pologne, ça, alors.
4: Alors la Pologne, ils ont l'euro, hein, je vous rappelle.
7: Ah, la Norvège.
4: Mais c'est la Norvège, ouais. Effectivement, le krone, qui veut dire couronne. Hein,
3: ah, la couronne.
4: En norvégien,
3: oui,
4: la couronne norvégienne, dire. L'une des monnaies les plus stables du monde, reflétant la solidité économique de ce pays scandinave. Et oui. Allez, monnaie suivante, le Guarani.
7: Oula.
3: Oh, c'est compliqué.
6: Guarani, ça fait un petit Guarani. Peu sud-américain, ça.
8: Mais c'est indien, ça.
4: Alors, attention, ce n'est pas un plat, bien évidemment. Est-ce que c'est l'Argentine, quand on parle d'argent, l'Équateur ou le Paraguay?
6: Alors, ça n'est pas l'Argentine. Moi, je pense Paraguay. Que c'est le Paraguay.
4: Ouais, j'ai entendu la bonne réponse. Effectivement, le Paraguay, donc le Guarani, importe le nom du peuple indigène qui est représentatif de l'identité culturelle paraguayenne.
3: D'accord.
4: Et oui, bravo. Ensuite, le Tange.
3: Le Tange.
4: Kazakhstan, Tanzanie ou Philippines?
3: Tange, Tanzanie, tu crois?
7: Philippines.
3: On se retrouve très vite.
6: Ouais, Kazakhstan.
3: Kazakhstan.
4: Alors, c'est un effectivement pays donc d'Asie, le Kazakhstan.
6: Ouais.
4: Effectivement, bravo. Okay. Le Tange a été introduit en 1993, peu après l'indépendance du Kazakhstan de l'Union soviétique, tout simplement.
3: Okay.
4: Allez, un dernier pour la route. Le. Est-ce que vous connaissez le le?
3: Le.
7: J'ai connu ça.
4: Le. C'est quoi?
3: La queue le. Ouais.
4: C'est la Hongrie, la Roumanie ou la Bulgarie?
7: La Hongrie, je crois.
8: La Bulgarie.
3: La Bulgarie pour là-bas.
7: Hongrie
3: pour Olivier.
4: Eh bien, c'est la Roumanie.
3: Ah,
4: le mot le signifie lion en roumain.
3: Ah, le lion.
4: Voilà.
3: Lion.
4: Et en fait, ça symbolise bien sûr la force et la dignité nationale du peuple roumain. Voilà, fondateur des Dacia Sandero, la voiture avec laquelle je roule depuis
3: plus
4: de 10 ans.
3: Super, écoute, merci Yves.
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9: Julie Melletta est une autrice, compositrice et interprète franco-suisse. Son premier EP est sorti en mai 2023. Et le titre « Chic » est très vite entré dans le top 100 des Swiss Airplay Charts. Ce succès va lui ouvrir les portes de festivals prestigieux. De mère française et de père suisse, Julie Melletta a grandi en écoutant la musique de Serge Gainsbourg et les chansons yéyé des années 70. Son premier amour musical a été les Beatles. Pourtant, enfant, elle était passionnée d'écriture et elle écrivait des poèmes et de brefs romans. Mais c'est plus tard qu'elle décide de mettre ses histoires en musique et qu'elle s'offre sa première guitare. Elle a sorti un deuxième EP en novembre 2024. Il a pour titre « À marqueur ». Pour ce soir, j'ai sélectionné un extrait de son premier disque. Il s'agit de « Que des vibes ». Voici Julie Melletta.

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1: 8h51 sur Radio G. Vous êtes toujours dans Savourer nos différences. On a écouté des extraits d'émissions d'hier et d'aujourd'hui, ainsi qu'un des podcasts de la radio. Mais la suite est faite d'encore plein de programmes. En voici les horaires. « 8h10, c'est Savourer nos différences, bien sûr, la matinale de Radio G jusqu'à 9h. 13h, c'est Grande Sagesse, Humeur Légère. 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
1: Vous êtes toujours dans Savourer nos différences, merci de nous suivre fidèlement tous les matins. Maintenant, il est temps de retrouver la deuxième partie de l'horoscope avec les 6 derniers signes.
3: Sagittaire.
4: Vos dépenses sont sous contrôle, le contrôle de votre découvert précisément.
3: Scorpion.
4: La lune perturbe votre sommeil. Bon, les écrans aussi, mais on n'en parle pas.
3: Verseau.
4: Bonne résistance globale. Global, hein, donc moyenne partout, excellente nulle part.
3: Cancer.
4: Une augmentation se profile, à l'horizon, très lointain. Possiblement une illusion d'optique.
3: Balance.
4: Votre âme sœur existe, elle a juste choisi un autre fuseau horaire et un autre continent.
3: Gémeaux.
4: Une passion dévorante vous attend, apporter de quoi grignoter, ça pourrait durer.
1: Vous êtes toujours dans Savourer nos différences, on vient d'écouter l'horoscope et maintenant un podcast. Parce qu'il y a des chroniques qui parlent à tout le monde. Celle-ci en particulier, quel que soit votre âge, la Madeleine du Graal va vous rappeler quelque chose. Un objet, un souvenir, un truc des années 80, 90 ou tout début des années 2000. Alors, c'est pour les darons et c'est pour les daronnes, mais c'est aussi pour les milléniums. Montez le son, on remonte le temps ensemble. La Madeleine du Graal, c'est maintenant sur Radio G.

Daron, Daronne, bienvenue dans la Madeleine du Graal. Aujourd'hui, on chausse un accessoire qui a fait vibrer l'asphalte de nos villes dans les années 90. Les rollers. Ces chaussures à roulettes qui nous faisaient croire qu'on pouvait voler jusqu'à la première chute. Qui n'a jamais connu cette sensation unique du bitume venant embrasser les paumes de ses mains? Les rollers des années 90, c'était la révolution urbaine. Fini les patins roulettes ringards de nos parents avec leurs quatre roues en carré. Place aux rollers en ligne, ces engins futuristes venus tout droit des États-Unis. L'histoire commence en 1980, quand deux hockeyeurs américains, Scott et Brennan Olson, décident de moderniser les vieux patins pour s'entraîner l'été. Ils remplacent les quatre roues traditionnelles par des roues alignées et une société mythique naît, Rollerblade. Mais c'est vraiment au milieu des années 90 que la fièvre du roller explose en France. En 1995, impossible d'animer la télé sans avoir une pub pour les rollers. Des modèles pour tous, du débutant avec des rollers ajustables à trois pointures, au pro avec des engins taillés pour le slalom ou la street. Vous vous souvenez des randonnées rollers? Ces moments magiques où les villes fermaient certaines avenues le dimanche pour laisser place à des marées humaines sur roulettes. À Paris, la randonnée du vendredi soir réunissait parfois plus de 10 000 personnes. Une invasion pacifique sur 8 roues. Et dans les cours d'école, quelle fierté d'arriver sur ces rollers. On était les rois du monde. Jusqu'à ce qu'il faille les enlever et les trimballer toute la journée avec ces énormes chaussures attachées au sac à dos. Sans parler des grenouillères, coudières et casques que nos parents nous obligeaient à porter et qu'on enlevait bien sûr dès qu'ils avaient les deux tournées. Ça va, ce n'est rien. Qui n'a jamais prononcé cette phrase après s'être lamentablement étalé devant la fille ou le garçon qu'on voulait impressionner? Les rollers, c'était aussi l'école de la vie. On apprenait que la gravité n'était pas une suggestion et que le béton était définitivement plus dur que nos genoux. Et vous vous rappelez de l'équipement? Ces rollers massifs aux couleurs fluo impossibles, ces roues qui s'illuminaient quand on roulait, ces lacets impossibles à serrer correctement. Et la technique ultime pour freiner? Le fameux tampon en caoutchouc à l'arrière qu'aucun de nous ne savait vraiment utiliser. Notre technique de freinage préférée? Le lampadaire ou la voiture garée. Aujourd'hui, les rollers n'ont pas disparu, mais ils se sont assagis. Devenus moins tendance face aux trottinettes électriques et autres hoverboards, ils restent néanmoins appréciés des amateurs de fitness et des nostalgiques. Les randonnées rollers existent toujours dans plusieurs villes, mais avec beaucoup moins de participants. Alors, ce week-end, chers auditeurs, je vous lance un défi. Fouillez dans votre garage et déterrez vos vieux rollers. Offrez-vous une petite session glisse. Votre coccyx ne vous remerciera peut-être pas, mais votre âme d'enfant, elle, vous sera éternellement reconnaissante.

0: Fin de la Madeleine du Graal, ce podcast à la Voya qui nous replonge dans nos souvenirs. Il y en a un nouveau chaque jour. Mais pour la collection complète, eh bien c'est sur radio-g.fr, rubrique podcast plus. Allez, un petit mot avant la météo. 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Alors je vous le disais il y a un instant, on va reprendre la météo puisqu'il est déjà 9h et puis juste après on se quittera. Alors, quel temps fait-il aujourd'hui sur Angers ? Eh bien, c'est maintenant.
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2: Bienvenue sur Radio G pour votre point météo. Actuellement sur Angers, il fait 15 degrés. Dans la matinée, le ciel sera partiellement nuageux. La température grimpera à 17 degrés. Cet après-midi, profitez d'un ciel parfaitement dégagé. 30 degrés. Ce soir, le ciel sera bien couvert. 29 degrés.
1: C'était la météo pour aujourd'hui. On vous souhaite une belle journée. 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
0: C'était la météo, maintenant vous savez tout et vous êtes parés pour ce lundi. Il ne me reste plus qu'à vous souhaiter une belle journée. Dans quelques secondes, il sera 9h et vous aurez les infos de RFI, puis votre playlist angevine et internationale. À demain, mardi, dès 8h sur Radio G. C'était Savourer nos différences. Topette.
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5: Il est 9h à Paris et Bounia 7h à Abidjan. C'est le journal sur RFI.
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5: Et c'est avec Arthur Ponchelet.
7: Et à la une ce matin, 3 sièges, c'est ce qui sépare les sociaux-démocrates de l'alliance entre la droite et l'extrême droite en Suède. Résultat toujours provisoire des législatives puisque le décompte se poursuit et que le scrutin est très serré. On appelle notre correspondante à Stockholm dans un instant. L'Arabie Saoudite réplique face à la dernière offensive des Houthis au Yémen. Riyad a mené une 50aine de frappes hier selon le groupe pro-iranien. Mais le royaume va-t-il pour autant s'impliquer davantage? On interroge une chercheuse dans ce journal. La une, c'est aussi la Chine qui appelle à plus de coopération en matière d'IA entre les pays des BRICS. Ce sera notre dossier. L'épidémie d'Ebola en RDC qui touche désormais principalement les femmes. Et puis Alexander Zverev qui a remporté hier l'US Open. Deuxième victoire en Grand Chelem pour une figure très controversée du tennis mondial.
5: Dirigera la Suède lors des 4 prochaines années.
7: La question reste ouverte, selon les mots du Premier ministre sortant. On votait hier, mais le scrutin est très serré, trop pour donner un résultat définitif. Une nuit électorale pleine de rebondissements, avec d'abord la large avance de la coalition de gauche menée par Magdalena Andersson. Une avance qui a fluctué à mesure que les votes étaient décomptés et désormais donc impossible d'attribuer la victoire. Ottilia Ferré, vous êtes notre correspondante à Stockholm. Que sait-on ce matin des résultats ?
8: Alors ce qu'on sait ce matin, c'est que 3 mandats, c'est l'écart, le tout petit écart qui sépare pour l'instant les 2 blocs en Suède après une soirée électorale particulièrement indécise. Pour l'heure, l'opposition de gauche, emmenée par les sociaux-démocrates de Magdalena Andersson, obtient 176 sièges contre 173 pour le camp de droite d'Ulf Kristersson et ses alliés des démocrates de Suède, l'extrême droite. Alors il reste quelques milliers de voix à dépouiller, ça paraît rien, mais elle pourrait faire tout basculer. Les bulletins venus de l'étranger et certains votes tardifs doivent notamment être comptabilisés. Les résultats définitifs ne sont pas attendus avant mercredi ou jeudi, mais quoi qu'il arrive, ça va être compliqué. Les négociations pourraient durer des jours, voire des semaines. Si la gauche gagne, il faudra qu'elle arrive à se mettre d'accord. À droite, on avait promis des postes ministériels à l'extrême droite en 4 victoires, mais à la surprise générale, le premier ministre conservateur s'est dit désormais ouvert hier soir, je cite, à un nouveau type de constellation gouvernementale. Ulf Kristersson récente semble ainsi flirter avec le parti du centre, jusqu'ici dans l'opposition. En somme, après cette soirée électorale, rien n'est sûr et toutes les cartes semblent pouvoir être redistribuées.
7: Et on continuera de suivre tout cela avec vous. Merci Otilia Ferret, correspondante de RFI à Stockholm. Quel que soit le résultat de ces législatives, le soutien de la Suède à l'Ukraine, lui, ne devrait pas évoluer drastiquement. La guerre a été marquée hier par des frappes russes à quelques kilomètres de la frontière avec la Pologne. Moscou a visé un train à destination de Varsovie sans faire de victimes. Le premier ministre polonais Donald Tusk s'inquiète d'une escalade qui, selon lui, pourrait toucher la Pologne. Une offensive et des questions au Yémen. Les Houthis parviendront-ils à conserver leurs gains territoriaux ? Le groupe pro-iranien s'est emparé la semaine dernière de toute la côte du pays, le long de la mer Rouge, mais aussi du très stratégique port de Mora qui donne sur le détroit de Bab el-Mandeb. Autre question, l'Arabie Saoudite va-t-elle riposter ? Hier, les Houthis annonçaient une cinquantaine de frappes de riad sur ces positions. Est-ce là les prémices d'une réponse plus large ? Peu probable, répond Yasmine Al-Eryani, chercheuse au Centre pour les recherches stratégiques de Sanaa.
3: Bien sûr, l'Arabie Saoudite a la capacité militaire de le faire, mais se lancer dans une offensive de grande envergure coûte cher sur le plan politique, économique et en termes de réputation. L'Arabie Saoudite ne souhaite pas revivre ce qui s'est passé lorsqu'elle avait pris la tête de la grande offensive débutée en 2015. Les Houthis ont choisi stratégiquement d'avancer maintenant, car c'est un moment où les Saoudiens ont peu de marge de manœuvre. On est juste avant les élections de mi-mandat aux États-Unis. Ils savent que Washington ne s'engage pas militairement pour soutenir l'Arabie Saoudite et que Riyad ne mènera probablement pas d'offensive de grande ampleur sans le soutien américain. Je pense que c'était un calcul délibéré de la part des Houthis. Cela explique également pourquoi ils ont sacrifié un grand nombre de leurs combattants pour prendre la ville de Mora. Ils ne voulaient pas laisser les combats s'éterniser. Cela étant dit, les Houthis semblent chercher à provoquer une réaction de la part des Saoudiens. Et si la situation s'aggrave, Riyad pourrait mener des actions militaires limitées pour tenter de contenir la situation.
7: La chercheuse Yasmine Al-Eryani avec Justine Fontaine. Des combats qui ont fait ces dernières semaines des centaines de morts et près de 86 000 déplacés, d'après l'Organisation internationale pour les migrations. Des affrontements qui tirent aussi les prix du pétrole à la hausse. Le baril de Brent dépasse toujours les 100 dollars. Ils ont remporté l'un des prix les plus prestigieux du cinéma. Des responsables de leur pays veulent désormais les déchoir de leur nationalité. Les réalisateurs israéliens du film NASA, dans le viseur du ministre de la Culture de l'État hébreu. Leur documentaire qui raconte les exactions de l'armée israélienne à Gaza a remporté le prix spécial à la Mostra de Venise. Un film en forme de trahison envers l'État, selon Miki Zohar, le ministre israélien de la Culture, qui entend agir pour retirer la citoyenneté israélienne aux réalisateurs. Le long métrage documente la façon dont l'armée tue des civils à Gaza, des exactions qui se poursuivent et qui s'accompagnent de nombreuses difficultés pour les ONG et les établissements de santé. Après les bombardements et les restrictions, les hôpitaux s'apprêtent désormais à manquer de carburant. Les livraisons vont même cesser pour certains centres après le 19 septembre, prévient l'Organisation mondiale de la santé. Une mesure qui pourrait suspendre ou interrompre les services dans 7 établissements à Blajounaïdi.
9: Concrètement, tous les prestataires de services de la bande de Gaza luttent pour maintenir ces services en activité, ne serait-ce qu'au minimum.
10: En 3 ans d'une guerre dont ils sont eux-mêmes une cible, les soignants de Gaza ont été contraints d'apprendre à faire avec le minimum. Mais la rupture d'approvisionnement de carburant qu'aurait annoncé l'Organisation mondiale de la santé à certains établissements de Gaza, c'est sans doute l'épreuve de trop pour le docteur Bassam Zakout. Le directeur de la société de secours médical à Gaza est joint par nos collègues de Monte Carlo d'Oualia.
9: Les groupes électrogènes sont la seule source d'énergie électrique dans la bande de Gaza. Tout le monde en dépend pour faire fonctionner ces services, qu'il s'agisse des laboratoires, des salles d'opération ou des services de néonatologie. Les différents appareils de diagnostic risquent tous d'être mis hors service à tout moment, car la pénurie de carburant est devenue une crise majeure. Les livraisons pour ces établissements atteignent à peine 20% de ce qu'il faudrait.
10: Les institutions et hôpitaux privés qui seraient touchés par la mesure à partir du 19 septembre sont un rouage essentiel. Elles allègent la charge qui pèse sur les rares hôpitaux publics encore debout à Gaza. Ces derniers font face à l'afflux des victimes des bombardements israéliens qui se poursuivent, tout en devant composer eux-mêmes avec les pénuries.
7: Ablajounaïdi, on le rappelle, depuis les attaques du 7 octobre 2023, la guerre menée par Israël à Gaza a fait plus de 73 000 morts, selon le ministère de la Santé du Hamas.
5: Faut-il ralentir le développement de l'intelligence artificielle?
7: Question ces derniers jours au cœur du débat aux États-Unis. C'est un ancien ingénieur d'Anthropic qui alerte. Les grands groupes n'en font pas assez pour contenir les dérives de l'IA. Le sujet s'invite même dans la campagne des élections de mi-mandat outre-Atlantique et il a même résonné jusqu'au sommet des BRICS ce week-end à New Delhi. C'est le dossier de ce 9h. Bonjour Claire Broadhurst.
11: Bonjour Arthur, bonjour à tous.
7: En ligne avec nous de Pékin, puisque le président chinois Xi Jinping a proposé de créer une zone consacrée à l'intelligence artificielle open source. On va décrypter tout cela avec vous Cléa. Concrètement, que propose la Chine à ses partenaires des BRICS?
11: Eh bien, Xi Jinping veut créer, comme vous le disiez, un espace de coopération autour de l'intelligence artificielle ouverte. Les 11 pays membres pourraient développer et utiliser ensemble de grands modèles de langage, c'est-à-dire les technologies sur lesquelles reposent des outils comme par exemple ChatGPT. Et Pékin propose également des formations, des séminaires et l'accueil de jeunes spécialistes des pays émergents. Alors pour l'instant, cette zone open source reste surtout une déclaration d'intention. Il n'y a aucun calendrier, aucun financement, ni de projets précis qui ont été annoncés. Et elle n'est pas non plus explicitement mentionnée dans la déclaration commune du sommet. Mais la Chine se positionne déjà comme un fournisseur de technologies et de compétences pour les pays du Sud.
7: Et plus précisément, qu'est-ce qu'un modèle d'intelligence artificielle open source ?
11: Alors, c'est un modèle dont certains éléments techniques sont rendus accessibles, c'est-à-dire qu'une entreprise, une université ou même un État peut le télécharger, l'adapter à sa propre langue et l'utiliser sans devoir repartir de zéro. Et c'est vrai qu'à l'inverse, avec un modèle fermé, eh bien, l'utilisateur accède uniquement aux services proposés par l'entreprise qui le contrôle. Et c'est vrai que pour la Chine, eh bien, cette approche, c'est un autre moyen de concurrencer les grands groupes américains en proposant des outils moins chers et plus faciles à adapter aux besoins locaux. Et Pékin présente son modèle comme plus ouvert et plus inclusif, si vous voulez. Mais c'est vrai que cette coopération peut aussi créer de nouvelles dépendances envers les entreprises, les serveurs et les technologies chinoises.
7: Et cette annonce, Cléa, on en parlait, arrive justement au moment où plusieurs patrons américain de l'IA demande de ralentir son développement.
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3: Merci de rester avec nous à l'écoute de RFI, les midis à Paris, 10h en temps universel. Le journal, c'est tout de suite avec vous, Charlotte de Rouen, bonjour.
4: Bonjour Caroline, bonjour à tous. Au Yémen, les Houthis vont-ils pouvoir conserver les zones conquises face aux forces pro-gouvernementales? Les rebelles contrôlent depuis vendredi le détroit de Bab el-Mandeb, passage stratégique pour les exportations de pétrole. Au Japon, cette victoire surprise dans les urnes de Genta Koja. Il devient le premier gouverneur de l'île d'Okinawa à ne pas demander le départ des militaires américains qui ont une base sur place. En Hongrie, après les scandales qui ont entouré les enfants placés et abusé, le nouveau Premier ministre Peter Magyar annonce des moyens supplémentaires dans le secteur. Et puis, il est peut-être le nouveau patron du tennis mondial. Alexander Zverev a remporté l'US Open hier à New York. Deuxième victoire d'un tournoi du Grand Chelem pour l'Allemand cette saison. Les rebelles Houthis au Yémen affirment avoir visé des installations militaires en Arabie Saoudite ce matin. Des frappes en réponse à celles menées par Riyad, une cinquantaine selon les rebelles hier. La situation a beaucoup évolué dans la région depuis vendredi après une offensive éclair. Les Houthis se sont emparés de toute la côte le long de la mer Rouge, ce qui leur donne accès au détroit de Bab el-Mandeb, point de passage très stratégique pour le commerce maritime mondial et pour une partie des exportations de pétrole saoudien. Alors reste à savoir si les rebelles ont les moyens de conserver leur conquête territoriale, Justine Fontaine.
5: Les Houthis peuvent tenir, d'après la chercheuse Yasmine Aleriani du Centre pour les recherches stratégiques de Sanaa. Pour le moment, en tout cas, faute, selon elle, de réactions fortes et immédiates de l'Arabie Saoudite et surtout des forces gouvernementales yéménites.
6: Le gouvernement reconnu par la communauté internationale est dans une situation de faiblesse. Le moral des troupes est très bas. Leur retrait de Moura et de ses environs a été particulièrement chaotique et a montré le manque de leadership et de cohésion dans leur rang.
5: Les rebelles Houthis pourraient tenter par la suite de s'emparer de la ville de Taiz, puis d'avancer vers le gouvernorat de Marib, riche en pétrole, et enfin menacer Aden, où siège le gouvernement officiel.
6: Mais combien de temps garderont-ils le contrôle de ces territoires? C'est une question qui reste en suspens. Et on se souvient qu'en 2017, il y avait eu de violents combats lors desquels ils avaient perdu ces territoires. Donc ce ne serait pas la première fois.
5: Les combats de ces derniers jours ont fait des centaines de morts et des dizaines de milliers de déplacés. Beaucoup viennent chercher refuge dans la capitale provisoire, Aden, déjà surpeuplée après une décennie de conflits.
4: Justine Fontaine, la réunion annoncée ce lundi entre l'Iran et les pays du Golfe pour évoquer la situation dans le détroit d'Ormuz, autre détroit stratégique, est reportée. L'Iran dit qu'elle a été reportée à la demande de l'Arabie Saoudite, justement, qui a invoqué la situation au Yémen, un faux prétexte, selon le porte-parole de la diplomatie iranienne. Au Japon, un nouveau gouverneur vient d'être élu sur l'île d'Okinawa. Et pour la première fois depuis 12 ans, il n'exige pas le départ des militaires américains de la région. Genta Koja a infligé une sévère défaite ce dimanche au gouverneur sortant, Denis Tamaki, pourtant très populaire. Les précisions de notre correspondant Frédéric Charles.
7: C'est une surprise cette victoire de Genta Koja, favorable au maintien sur l'île principale d'Okinawa, d'une installation militaire américaine controversée, la base aérienne du corps des marines de Futenma. Cette base joue un rôle crucial dans le dispositif militaire américain en Asie-Pacifique. Genta Koja soutient le projet du gouvernement de son déplacement et de son agrandissement au nord de l'île, à Dingo, dans une zone moins peuplée. Le Japon et les États-Unis avaient décidé de déplacer la base en 1996 après le viol d'une écolière de 12 ans par des militaires américains. Ce projet de relocalisation avait été approuvé en 2013, mais le gouverneur de l'époque avait été battu par un adversaire opposé à ce transfert. Et Denis Tamaki assurait depuis lors la résistance au déplacement de la base à Nago, car elle risquait d'abîmer la biodiversité de la baie d'Ura. Frédéric Charles, Tokyo, RFI.
4: En Suède, les sociaux-démocrates se disent prêts à gouverner. Les résultats des élections législatives sont très serrés. Les deux grands blocs politiques suédois sont au coude à coude. Les résultats définitifs du scrutin qui a eu lieu hier dimanche ne seront pas attendus avant mercredi ou jeudi et laissent déjà présager de très difficiles négociations pour former un gouvernement. Magdalena Andersson, la leader des sociaux-démocrates, espère revenir à la tête du gouvernement après avoir quitté le pouvoir en 2022. L'Ukraine et la Pologne dénoncent des frappes russes près de la frontière polonaise, des frappes qui ont endommagé un train reliant Kiev à Varsovie, à 2 km de la frontière polonaise. Aucune victime à déplorer, mais peu de temps auparavant, un autre convoi transportant des personnalités européennes venait de passer. Cette frappe est inacceptable et elle vise à désunir les alliés de l'Ukraine, estime le chef de la diplomatie française. En Hongrie, le Premier ministre a annoncé une refonte du système de protection de l'enfance. Il faut dire que la manière dont les enfants placés sont traités avait fait scandale ces dernières années dans le pays. En 2024, la présidente de la République avait démissionné après avoir gracié le complice d'un directeur d'orphelinat condamné pour abus sexuels sur des enfants. Depuis, les révélations se sont multipliées sur les violences physiques et sexuelles subies par les mineurs dans les institutions d'État, ce qui a largement entaché la fin de mandat de l'ancien Premier ministre Viktor Orban. Son successeur, Peter Madia, reconnaît que l'État a complètement failli à sa mission, Florence Labruyère.
2: En Hongrie, 23 000 enfants vivent dans des foyers gérés par l'État. Ces établissements ont un budget tellement dérisoire que beaucoup d'enfants ne mangent pas à leur faim. Peter Madiar, Premier ministre.
8: Beaucoup d'enfants placés sous la protection de l'État ont souffert de la faim. De plus, ils ont subi des abus physiques et sexuels de manière systématique.
2: Pire, les enfants sont parfois tellement affamés qu'ils acceptent d'être abusés par d'autres mineurs en échange de nourriture. C'est ce que constate un rapport établi en 2024 par le gouvernement de Viktor Orban, qui n'a pas osé publier le rapport à l'époque et n'a pris aucune mesure pour remédier à la situation.
8: Ces horreurs continuent aujourd'hui, soit entre les enfants, soit autrement. En tant que citoyen et père de famille, je trouve cela inacceptable. Le gouvernement Orban savait, il a vu ce qui se passait et il n'a rien fait.
2: Peter Madiar a annoncé un premier plan d'urgence. L'État va injecter l'équivalent de 26 millions d'euros dans la protection de l'enfance. Florence Labruyère, Budapest, RFI.
4: En Grèce, un mort et 25 disparus dans le naufrage d'une embarcation de migrants au large de l'île grecque de Gavdos, près de la Crète. 51 personnes ont pu être secourues par deux navires qui se trouvaient à proximité, un cargo et un pétrolier. Les opérations de recherche et de sauvetage se poursuivent. Un mot de tennis à présent. L'US Open s'est conclu par la victoire hier d'Alexander Zverev après avoir dominé l'Américain Ben Shelton en 4-7, 6-3, 7-6, 5-7, 6-2. Trois mois après avoir remporté le tournoi de Roland-Garros, l'Allemand s'adjuge donc son deuxième titre du Grand Chelem. À 29 ans, ce personnage toujours aussi controversé, accusé par le passé de violence conjugale, est en train de réaliser sa meilleure saison de sa carrière. Cédric de Oliveira, il est peut-être d'ailleurs aujourd'hui le nouveau patron du tennis mondial.
9: Il a mis quelques secondes à réaliser. Dans sa bulle, prêt à servir pour un nouveau point, Alexander Zverev n'a d'abord pas compris qu'il venait de remporter l'US Open, son deuxième majeur de la saison. Pour un joueur qui a longtemps été un éternel loser, le succès est presque inattendu.
10: Moi et mon équipe, on a mis 30 ans sans remporter de titre du Grand Chelem. Voilà que nous en gagnons deux en trois mois. Tous nos efforts ont été récompensés et je pense que 2026 est l'aboutissement de toutes ces années.
9: À New York, Zverev a profité du forfait de Yannick Sinner et du retour de blessure de Carlos Alcaraz. Il est aussi passé à deux points de l'élimination au premier tour. Mais en finale, face au panache de l'Américain Ben Shelton, il s'est montré imperturbable. Visé par de lourdes accusations de violence conjugale, l'Allemand s'accommode visiblement de cette image de super vilain. En tout cas, il a su faire face à un coup Arthur Ashe entièrement acquis à la cause de son adversaire.
10: Je sais qu'aujourd'hui, 99,9% des gens voulaient que Ben gagne. Alors je suis vraiment désolé, même si je sais que le public était contre moi. Il a toujours été incroyablement juste.
9: Pas sûr que cela suffise à amadouer un public qui, comme à Roland-Garros, applaudit la performance en grimaçant. Meilleur joueur de la saison, il va maintenant chercher la place de numéro 1 mondial en attendant de résister au retour en forme des deux Tolliers, Alcaraz et Sinner.
4: Et chez les femmes, la nouvelle reine, c'est la Kazakh, Elena Rybakina. C'est la fin de cette édition, mais restez avec nous à l'écoute de la Radio du Monde, car tout de suite, on retrouve Emmanuel Bastide pour 8 milliards de voisins. Bonjour Emmanuel.

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0: j'adore. J'adore.
1: Ne nous dis pas que ça ne fonctionne pas.
2: Hein. Non, c'est moi qui ai
3: toute façon,
2: un problème
3: c'est lui,
2: de fichier.
3: C'est lui qui va avoir le boulot. Bon. Hein. Ah ben, c'est
2: sûr. Allez, bonjour et bienvenue sur votre émission GSHL. Ça fait plaisir de vous retrouver. Bonjour Marc.
4: Hein. Oui, bonjour toute la troupe.
2: Bonjour Jacqueline.
1: Bonjour à vous, ça fait vraiment plaisir de vous retrouver.
2: Salut Josiane.
3: Salut, salut.
2: Et salut Jean-Jacques.
5: Oh, on est encore là. Hein.
2: On est encore là, bah oui. Mais on ne lâche pas le micro comme ça, hein. Ça c'est interdit. Bon, vous êtes bien sur GSHL. GSHL, ça veut bien dire grande sagesse, humeur légère, et ça veut pas dire gestion du syndrome des hauts lombaires. Hein. On est d'accord?
3: Wow. Ouais.
1: Allez, lombaires, merci. Elle se rappelle à mon bon souvenir. Hein.
2: Bon, dans tous les cas, effectivement, on est une nouvelle saison avec vous, ça fait plaisir. J'espère qu'on va vous amuser comme on a pu le faire les années passées. Et puis, j'espère aussi que dans la saison, on retrouvera une ancienne recrue. Mais bon, pour l'instant... Surprise, voilà, on n'en dit pas plus.
3: Et puis qu'on aura quelques invités, as l'habitude de faire.
2: Ouais. On va essayer. Mmh. Notre ami Marc a toujours le mot qui va bien, qui colle à la situation et qui nous fait réfléchir.
3: Philosophie.
2: On est plus intelligent en sortant de cette émission qu'en y rentrant.
3: Mais alors avec les trous de mémoire.
4: Alors justement, Josiane, nous sommes à la fin des vacances, la rentrée. Et on a les résolutions, les bonnes résolutions.
3: Oui, oui.
4: Et alors là, je profite de ce moment-là, privilégié, pour vous donner les tables de la loi du bien vieillir. Les tables de la loi du bien vieillir.
1: Waouh, où est-ce que
4: ça s'est
1: dégoté ça ?
4: Je vous dirai tout à l'heure, hein, après la citation. Écoutez bien.
3: Et il y a combien de
1: oui.
4: Les tables et les éléments essentiels.
3: D'accord.
4: Ça commence par « tu boiras, mais de l'eau ». Tu boiras, mais de l'eau.
1: Oui, mais ça fait rouiller.
4: Ah oui, mais en tout cas, pour la santé, c'est meilleur. Aux autres, tu t'intéresseras.
1: Ça, c'est bien, oui.
4: Alors celle-là, j'ose pas la dire, hein, mais tu bougeras, mais tu ne tomberas pas. Non, mais
1: c'est
4: j'ai pas fait exprès. J'ai pas fait exprès. De chez toi, tu sortiras.
1: Oui.
4: De chez toi, tu sortiras. Tu n'imposeras pas tes points de vue rétro. Ça, c'est pas inintéressant.
1: Ça, oui, c'est...
4: Tu n'imposeras pas tes points de vue rétro.
1: C'est à creuser. Hein.
4: C'est à creuser. Et enfin, tu te demanderas chaque soir, qu'ai-je appris de nouveau aujourd'hui ?
3: Bravo.
1: Ça, c'est super.
4: C'est beau, ça.
1: Oh, hein ? Magnifique.
4: Alors ça, pourquoi ? Je le tiens de qui ? D'une dame qui s'appelle Dominique Godefard. Qui est une femme.
1: Quelle est cette dame ?
4: C'est quelqu'un qui a écrit, qui a beaucoup écrit. Une question de quelqu'un de sage. Et pourquoi elle a écrit ça? Parce que elle était à la retraite dans une maison de campagne en Normandie, enfin dans de très bonnes conditions, et elle a eu un problème de santé qui l'a amenée à quitter sa maison. Sa maison.
1: Ça c'est difficile.
4: Et c'est un arrachement pour elle. Et à cette occasion-là. Eh bien, c'est quelqu'un qui réfléchit et qui aime bien écrire, elle a écrit un livre qui s'appelle « Et si je renaissais de mes blessures ?»
3: Oh. «
4: Et si je renaissais de mes blessures ?» C'est aux éditions du Cinquième Sens, édition Cinquième Sens. Voilà, si jamais vous le souhaitez. Et il est paru aussi en e-book. Hein, donc,
1: ça m'intéresse.
4: Ça peut être intéressant. Hein. Dominique Godefard, G-O-D-F-A-R-D. Et si je renaissais de mes blessures. Et donc, elle disait, parce que bon, j'ai lu un petit extrait dans un journal, et elle dit, je me suis retrouvé, parce que son fils lui a demandé d'aller dans une maison de retraite, une résidence, et elle s'est retrouvée dans la région parisienne, premier choix.
1: J'imagine.
4: C'était entre deux immeubles. Pas
3: ça
4: possible.
3: Manquait, ça donc, manquait de verdure.
4: Donc,
3: hein.
4: Voilà. Et donc, ils ont trouvé une résidence senior avec un jardin. Et la chambre est face au jardin. Et comme elle dit, et je termine là-dessus, elle dit dans cette interview, je me suis retrouvé avec comme quelques objets autour de moi et mon corps. Et mon corps avec moi. Il était encore avec moi, mais pas en très bon état. Elle a un peu d'humour quand même.
2: Moi, ça m'a inspiré une réflexion l'an dernier. C'était où que l'on aille, on se rapproche toujours de quelqu'un et de quelque chose.
4: Exactement.
2: Donc, le tout, c'est de trouver le quoi et qui.
1: Voilà. Deux philosophes pour la même émission. Alors là, dis donc, pour la rentrée, on fait fort. Hein.
5: Bon, faut changer de titre, là.
3: Mais c'est pas fini. Hein.
4: Donc voilà.
1: Bravo, c'est très bien.
2: On va éviter de s'appeler grande sagesse, quand même. On va mettre un peu d'humeur légère là-dedans. Jacqueline, tu avais une musique à nous proposer en entrée.
1: Ah oui, voilà. C'est une musique de l'été, tout à fait de circonstance. C'est Camille Berthollet, superbe violoniste, qui joue un extrait des concertos de Vivaldi, L'été, qui a été composé en 1725. Et ce concerto, alors là, on est en plein dans l'actualité, dépeint une chaleur lourde et suffocante et d'un été caniculaire.
3: Eh ben, on est en plein dedans.
4: Ah ben là, on est dedans.
2: Alors, j'ai pris la version des prodiges, si ça t'ennuie pas.
1: C'est celle-là.
2: Eh bien, c'est parti.

0: bravo. Ah, tu vois.
1: Bravo Jacqueline, c'était très bien joué.
0: Ah bah c'est sûr. Hein. Là j'ai fait des efforts. Hein.
2: Ah oui, non mais c'est...
3: Bon. Je reprends. Donc, effectivement, Jacqueline, ce numéro, tu nous l'as fait en rapide cette fois.
0: Ah oui, oui, là, elle avait un train à prendre et elle était particulièrement dynamique.
4: Oui, puis avec les horaires.
0: Mais vraiment, une merveille.
4: Avec les horaires de la SNCF,
0: oui, oui, qui sont un peu.
3: Bon, et dis-moi, Jacqueline, on est le 14 septembre ?
0: Oui, voilà.
3: Qu'est-ce que tu nous apprends ? Alors, est-ce que tu peux parler un tout petit peu plus près de ton micro ? Parce que j'ai un écho, c'est un peu curieux.
0: Ah bon ? Comme ça, c'est bien ?
3: Ah, c'est mieux.
0: D'accord.
3: Merci Jacqueline.
0: Alors, le 14 septembre, effectivement, de l'année 2026, on a un certain nombre de choses à dire. Le saint du jour, en particulier, c'est Saint Lubin.
2: Oula.
0: Je ne sais pas si vous connaissez des Lubins, oui, L-U-B-I-N.
1: Arsène Lubin.
0: Oui, c'est un de mes amis, effectivement. Oui. Également Materne et Sainte-Croix. Autrement, on fête plein d'anniversaires aujourd'hui. Alors, il y avait des naissances un 14 septembre de Michel Auclair. Je ne sais pas si vous vous en rappelez, qui était un acteur, notamment
3: acteur.
0: Dans La Belle et la Bête de Cocteau. Mm-hmm. Monsieur Antoine Duléry, qui est né en 1959, commissaire Larosière dans les petits meurtres d'Agatha Christie, bien sûr. Un grand sportif qu'on a tous applaudi dans les Jeux Olympiques passés, Martin Fourcade, qui est né en 1988.
2: Super Martin, oui.
0: Moi j'adore.
2: Très bonne mentalité en plus.
0: Extraordinaire. Mmh. Et puis, bon, il y a eu quelques décès aussi des 14 septembre. Pensons à la princesse de Monaco, Grace Kelly, qui est décédée un 14 septembre 1982.
4: Déjà.
0: Jacques Martin. Célébrissime
2: Jacques Martin, oui.
4: présentateur
0: de télévision
1: sous
0: qui est décédé en 2007 et puis notre regretté Patrick Swayze, acteur qui est décédé en 2009. Voilà pour
2: j'ai une petite précision pour le saint du jour, c'est Lubin du soir ou du matin?
0: Comme tu veux.
2: Bon, d'accord.
0: Comme tu veux.
4: Tu choises.
0: Donc voilà pour l'éphéméride d'aujourd'hui.
3: C'est pas Lubin Moussant.
0: Là, je pense que la saison est très bien lancée.
1: Bon, alors, on va pas changer de titre.
3: Bon, ok. Eh ben, c'est parti. Je vous propose une petite pause musicale. Et cette semaine, j'ai essayé de faire une petite rentrée en matière tranquille. Sauf que les platines, ça marche pas comme je veux. Donc, il faut que je cale le morceau. Voilà.
0: Ah.
3: Je vous demande un instant. Allez, c'est parti pour une petite pause musicale. Vous nous avez manqué, eh bien, on va vous le dire en chanson avec la chanson Aimée de Jeanne Moreau. C'est parti.

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1: C'était donc Aimé par Jeanne Moreau, une chanson que vous découvrez, semble-t-il.
2: Ah oui, je la connaissais pas, mais
1: bon, c'est
2: j'aime beaucoup l'accompagnement. En plus.
1: C'est tout le talent de cette émission, c'est de retrouver des titres méconnus et puis plaisants quand même. Hein. Et puis,
2: oui, c'est très plaisant. Voilà.
1: Et puis, on s'aime à notre manière, on aime les auditeurs, j'espère qu'ils nous le retournent bien.
3: Ça change, ça surprend.
2: Oui, c'est bien, c'est bien.
4: Bon. Il est temps de s'aimer, c'est ce que tu disais. Hein.
3: Mais oui.
1: Oui. Bah oui, dans un monde aussi complexe que le nôtre, je trouve que ça fait du bien de l'amour, en fait.
2: Hein. Ah ben, complètement.
1: Mais bon, on est dans une année présidentielle bientôt, là.
2: Oh, on n'en parle pas.
1: On en parle tout de suite.
3: Il faut parler.
1: On fait une rubrique non politique.
2: Et au secours.
3: Non, mais il faut parler.
4: Ou amitié.
1: Oui, on verra.
4: On peut aimer d'amitié. Hein,
1: oui. Bon, dans tous les cas, on va essayer de retrouver une saison riche en explications. J'ai envie de commencer par toi, Josiane. Est-ce que tu nous as fait des petits trucs qui vont bien? Allez, boum. C'est à toi.
5: Bon, alors moi, avec cette chaleur, n'est-ce pas, je suis moins sortie et donc j'ai plongé mon nez dans les œuvres littéraires que je n'avais pas lues depuis très très très longtemps. Donc voilà. Alors, mais vous connaissez tout ça.
1: Voilà. Ça dépend. Alors,
3: à la recherche du temps perdu, c'est ça?
5: Oui, l'archipel du Goulag.
2: Ah, mais c'est Solzhenitsyn.
5: Bravo!
2: Il faut déjà le sortir.
5: Hein. Oui. Tu te nettoies la bouche d'abord. La mégère apprivoisée.
2: Shakespeare.
4: Shakespeare.
5: Ah, bravo.
3: Shakespeare, oui.
1: Je ne l'ai pas, moi.
5: Les carnets de la drôle de guerre.
2: Ça, je ne sais pas.
1: C'est un français.
3: C'est un français, ouais. Oui.
1: Ça pourrait pas être un François
3: Morillac. C'est un écrivain. François Morillac. Il a écrit pas mal de choses intéressantes.
5: Il a écrit pas mal, ouais.
2: Le carnet de la drôle de guerre.
5: C'est Sartre.
2: Sartre.
5: Voilà. Cyrano de Bergerac.
2: Edmond Rostand.
5: Andromaque.
2: Zut.
4: Alors, est-ce que c'est Racine?
2: Racine.
5: Voilà.
2: Oui.
5: La puissance de la joie.
3: Le duo, là.
5: Tu m'as fait connaître ce...
4: Christian Bobin. Avec le truc qui se passe en Inde.
3: Oui, non, c'est pas ça.
5: Ah oui, c'est pas celui-là.
3: C'est Christophe...
1: Christian Bobin.
5: Non, c'est Frédéric Lenoir.
2: Frédéric Lenoir.
5: C'est récent. Voilà. Guerre et paix.
2: Tolstoï.
5: Voilà. 20 milieux sous les mers.
2: Jules Verne. Hein.
5: D'accord.
4: C'est Jules.
3: Musée à Nantes, j'ai visité cette
5: oui,
3: année.
5: Oui, il est très beau. Hein.
3: Très intéressant.
5: Le rouge et le noir.
2: Stendhal.
5: La terre.
2: La paire.
5: La terre.
3: Il y en a pour deux.
1: Il y en a pas deux.
5: Non, il y en a plus que deux, hein, parce qu'il en a écrit pas mal.
3: La terre, bah c'est Zola.
5: Voilà, Zola. Toute la série des Rougon-Malou.
2: Oui.
5: Voilà.
1: Non, moi, je confirme, hein, la terre, il n'y en a pas deux.
3: Oui, exactement.
5: La légende des siècles.
4: Victor Hugo, Totor. Ouais.
5: Parfait.
2: Totor.
5: La reine Margot.
2: Dumas.
5: Très bien. Dumas. La dame du lac.
2: Ah,
3: la dame du lac.
2: Oui, je vois,
3: ça
2: mais
3: me dit quelque chose. Mais...
2: Ouais. Le nom me revient pas.
5: Chandler.
2: Ah non.
4: Raymond Chandler.
5: Oui.
4: D'accord.
5: Ah. L'Odyssée de l'espace.
4: Arthur C. Clarke.
5: C'est ça. Et Candide.
2: Voltaire.
5: Voilà, bravo, vous êtes
3: on
5: très calé.
3: Hein, c'est bien.
2: On est pas mal quand même.
1: Moi, j'avais à peu près quel dernier, mais vous m'avez.
5: Pas le temps de le placer, ils ont été le plus rapides.
1: Exactement. Bon, c'est pas facile hein, d'être en concurrence avec vous.
4: C'est intéressant.
2: Oui, c'est bien. Puis, ça nous fait remuer les ménages. Hein.
5: C'est vrai qu'avec le temps qu'il a fait et tout ça, on restait un peu enfermé chez soi parce qu'il faisait tellement chaud dehors. Ouais. Ça a permis de replonger le nez dans les bouquins qu'on connaissait.
4: C'est beaucoup plus intelligente qu'avant les vacances.
5: Oui, c'est vrai. Non, mais j'ai fait un lifting.
1: Bon, dans tous les cas, effectivement, cet été, on a tous eu très chaud.
2: Oh, grand Dieu.
1: J'espère que vous avez tous supporté un petit peu ces épisodes caniculaires.
2: Ça a été compliqué quand même.
1: Je pense que oui, pour nous tous, ça a été une épreuve.
5: On restait un peu enfermés chez nous.
1: Hein. Ben, c'est ça.
2: C'est-à-dire qu'on avait l'impression d'être un peu comme des...
1: Déconfinés.
5: Des zombies.
2: Des zombies dans le noir, avec le ventilo, quand on a la chance d'en avoir un.
3: Mais cela dit, je trouve qu'en étant avertis en avance... On se conditionne, on se prépare quand même.
5: Ouais.
3: Mais
2: Oui, mais enfin, la chaleur est
3: quand même... On s'habitue, comme disait ma grand-mère, on s'habitue à la misère.
2: Ouais. Oui, ouais. Mais c'est la nuit qui était le plus éprouvant.
5: Ah bah, ce qui était embêtant aussi, c'est que dans la journée, on te conseillait de baisser les volets et tout ça. Puis moi, je suis comme les mouches, j'ai horreur du noir.
2: Donc, on ne pouvait pas sortir.
5: Il n'y en avait pas.
4: Il a tellement fait chaud qu'il y a moins d'assez.
5: Voilà, je suis au troisième étage et il ne grimpait pas.
3: Il ne grimpait pas ?
5: Non.
2: Alors, mais j'étais déjà flinguée par la chaleur.
3: Au troisième étage, ils sont crevés, ils ne peuvent plus monter.
5: Oui, d'accord. Alors ils ne sont pas tout à fait crevés, c'est moi qui les ai les extermine.
1: Bon, vous aurez compris, hein, Josiane, elle est l'exterminatrice des moustiques sur Angers. C'est vrai qu'on a été moins piqués, hein. Merci Josiane. Bon. Ok, on se fait une nouvelle petite pause musicale.
2: Ah, volontiers.
1: Alors, je vous propose partir et repartir, et c'est de, vous le savez,
5: Partir.
1: Eh ben non, c'est pas celle-là.
5: C'est pas celui-là.
1: Alors, partir pour rester, pardon.
2: Pour rester.
1: Ah oui, vous l'avez pas non plus celle-là. C'est de Francis Cabrel. Il est possible que vous la connaissiez pas. Allez, c'est parti.

0: qui l'a aidé au début de sa carrière.
1: Bon, vous aurez corrigé de vous-même, ce n'était pas Francis Cabrel, mais bien Michel Fugain. Donc, pardon pour l'erreur d'annonce. Vous ne connaissiez pas non plus ?
2: Non.
1: Bon, bah, je vous fais découvrir des choses cette semaine. C'est bien ça.
3: C'était bien.
1: Bon. Ah, bah écoute, j'essaye de choisir pour que ce soit.
2: Oui, non, mais c'est très chouette, ça nous fait découvrir plein de trucs.
1: Et puis partir pour partir le jour de la rentrée, moi j'ai trouvé ça sympa.
3: Non, c'est pas ça. C'est-à-dire, c'est partir pour revenir, c'est ça ?
1: Pour repartir. Non. Partir, repartir, le titre de la chanson. Mais bon. L'autre chanson, ce sera du même genre. Jean-Jacques, est-ce que tu veux nous raconter une histoire, des choses cette semaine ?
0: Selon ta bonne habitude.
4: Alors, je tourne la page.
3: Les chanteurs d'un seul tube des années 60. Deux, voire... Bon, allez, trois, mais c'est ma dernière offre. Enfin, ces chanteurs que je n'avais pas forcément en mémoire. Mais qu'en révisant mes leçons, c'est-à-dire en préparant avec tout le sérieux qui me caractérise les extraits que vous allez écouter, ce sont des chansons dont je me souviens plutôt pas mal, quand même.

Bon, allez, pour le premier, car il faut bien un premier, n'est-il pas? Lui, c'était le look jeune premier, dans le milieu des années 60. Dans ma petite tête de gamin, je me souviens que je le confondais avec Thierry Leluron. Bien mis sur lui, costume, cravate, beau gosse, bien coiffé, avec une raie bien tracée et une mèche qui pas une mèche qui dépasse. Il a arrêté sa carrière de chanteur assez rapidement, tout en continuant à composer pour d'autres artistes, et également s'orientant vers d'autres formes d'art. Jean-Claude Adou, Les Touristes.

0: chanson suivante, c'est encore Jean-Claude Anou. Et elle a, je crois me souvenir, remporté un grand succès. C'est même probablement, pour ceux qui se souviennent de lui, sa chanson emblématique.
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1: Ah oui, hein, on s'en souvient.
2: Ah bah oui.
1: Monty, assez pétulant, bondissant, pas comme Clo-Clo quand même. 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

0: Alors la suite, c'est un petit peu pour Marc, là.
1: Ah.
0: Enfin, on ne peut pas passer à côté de l'œuvre suivante, qui n'est pas, à mon goût personnel, ce qu'il a fait de mieux, mais ce qui a été super bien utilisé, commercialement parlant, pour glorifier les vers de Saint-Étienne, et en particulier Dominique Rocheteau, à qui Monti consacrera un autre hymne glorificateur. Ouais, vous savez, avec Kurkovic, Jean Vion, Lopez, Piazza, Battenet, Jean-Michel Marquet et Revelli. Avec Robert Herbin,
1: l'entraîneur.
0: Le Rouquin comme entraîneur. Mmh. Et qu'est-ce qui te prend, mec, de parler de foot? C'est certainement pas bien ta partie. Bah oui, mais de temps en temps, ça fait du bien de se rappeler quand ça me plaisait, le foot. Monti, allez les verts.
2: Allez!

0: tout le monde se souvient de ça. En 76, hein, tout le monde chantait ça. Hein. Mm. Celui qui vient, c'est pas évident. Pourtant, il y a eu un certain succès sur plusieurs années, mais pour un public plus orienté vers la musique pop et rock des Beatles et des Rolling Stones. Cheveux longs, rythme bien senti. Bird était son nom. Et Ronnie, son prénom. Ronnie Bird.
1: Ah oui.
0: Perds ton temps. Ah bah oui, on peut oublier certaines vedettes du temps passé. Hein.

0: Je l'aimais bien, moi, Jean-Claude Darnal. Je sais, je vous ai déjà parlé de ce curieux personnage, un peu lunaire, dont les chansons étaient, pour la plupart, promptes à faire rêver les gamins comme moi. Jean-Claude Darnal, Papa au papa.
1: Bien

0: Michel Orsault a chanté Angélique. Michel Orsault n'est connu que pour avoir chanté cette chanson. Et malgré un travail acharné pour fouiller dans plein d'archives, sur tous les continents, j'ai rien trouvé d'autre et plus intéressant que ça. Michel Orsault est celui qui chantait Angélique.
1: Angélique, Angélique, je m'en souviens bien.
2: Tu resteras
0: un slow.
1: C'est là.

0: Bah, ça ressemble un peu à Bobby Solo. Oh.
1: Ah, Romuald. Vous savez,
2: ben Romuald, oui.
1: Millésimé, années 60 et début des années 70, a participé à 3 fois au concours Eurovision de la chanson, pour Monaco et pour le Luxembourg. Je suppose qu'il détient le record des participations. La chanson suivante est celle dont je me souviens, car je vous précise que toutes les chansons que je vous présente, je les ai entendues dans mes belles années d'enfance, puis de jeunesse. Romuald, Cowboy.

0: Ah, c'est pour ça qu'il a le chapeau.
1: Avec son grand cheval et son grand lasso.
0: C'est pas Zorro est arrivé, mais presque.
2: Bon, Dominique Walter. C'était le fils de Michèle Arnaud, grande productrice de la télévision des années 60, RTF puis ORTF. Productrice, entre autres, des émissions iconoclastes de Jean-Christophe Averty et proche de Serge Gainsbourg, qui compose d'ailleurs cette chanson qui suit bien dans l'esprit de Gainsbourg. Dominique Boudin, Dominique Walter, les petits boudins.

0: je en ai fait un. Bon, je terminerai maintenant. Oui, je sais. Dommage. Comment ça? Mais à la fois prochaine, je parlerai des chanteuses qui ont connu, elles aussi, des gloires éphémères. Voilà.
1: En tout cas, merci Jean-Jacques. On a été quand même 60 ans en arrière, hein, quand même.
0: C'est ça, c'est ça.
2: Ouais,
0: c'est
2: ouais,
0: ça.
2: C'est... Bon, et tu vas chercher ces morceaux sur Lina ou tu as des sources autres?
0: Si, c'est IA.
2: C'est IA? D'accord.
1: Ah oui, d'accord. Oh, bah, on fréquente du beau monde. Hein.
0: Je réfléchis un petit peu, je parle avec ma femme.
2: Non, mais, et tu lui parles dans le micro à ta femme ou pas?
0: Ah oui, d'accord, c'est vrai. Je me tourne vers toi parce que tu es notre sauveur.
2: Bon,
1: non, non, mais c'était super. Non, moi,
3: c'est... Et on voit que ça imprime bien quand même.
1: Ah, hein, c'est fou.
0: Non, mais ce que je veux dire, c'est que là, c'est pas la fin, quoi. Alors, non, j'en ai plein.
3: Ah, bah, bien sûr.
1: Tu te rends compte que moi, dans les années 60, j'ai commencé en 61, je me rappelle de tout.
0: C'est fait pour ça, remarque. Et franchement, j'ai choisi, j'espère que.
1: Tu te rends compte, ça fait 60 ans que j'avais pas écouté ça.
2: Bah, oui, bah. Et Jean-Jacques, pour la petite dernière, un petit boudin, c'est de quelle année ça?
0: 67. Oui, 68.
2: Parce que moi, je suis né en 74, mais cette chanson, j'avais les paroles, mais j'avais jamais entendu la chanson originale.
1: Mais tu te rends compte un peu le trésor que ça représente?
2: Bah oui.
0: Et je suis content.
2: Bon, dans tous les cas, merci pour cette découverte pour moi. Et puis pour ce rappel pour vous, c'est des petits plaisirs comme ça du quotidien qu'il faut aller chercher.
0: C'était donc les petits Walter des Dominique Boudin.
1: Les petits Boudin.
2: On est bien sur
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2: G.
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4: Boudin blanc, boudin noir.
2: On est vraiment bien sur Radio G, ça sert à ça. Bon, tout à l'heure, je me suis trompé dans l'annonce de la chanson, donc je vous ai proposé...
1: C'est pas grave.
2: Partir pour rester, ben c'est maintenant qu'on l'a fait. Partir pour rester de Francis Cabrel. On tient l'antenne, on la garde. Hein. C'est parti. Allez, c'est parti.

0: C'était donc parti pour rester de Francis Cabrel. Eh ben, c'est un petit peu ce qu'on va faire hein, sur l'antenne de Radio G. Josiane, ça fait 8 ans, c'est notre 8e saison tous
1: c'est
0: les
1: dingue.
0: Deux.
1: Hein? J'en croyais pas mes oreilles quand j'ai entendu ça. 8 ans, tu te rends compte?
0: Marc et Jean-Jacques, vous nous avez rejoints 2 ans après, je dirais?
2: Peut-être, oui.
0: Ouais. Ouais, mais toujours dans le micro par contre.
3: Pour moi, c'est un con.
1: Et moi, je suis la petite jeunette.
0: Et l'idée, c'est effectivement qu'on reste encore au moins 8 ans quand même.
1: La petite dernière. On entame la 4e saison.
0: Ça fait.
1: Encore 8 ans.
2: Je me souviens la première fois qu'elle est arrivée.
0: Oui, elle faisait ça timide. Elle faisait ça timide, Jacqueline.
1: Je suis très timide. Oui, mais elle est naturelle, très timide.
4: Mais elle le cache bien.
1: Non, mais quand je me trouve en confiance, là, je m'épanouis comme une rose du matin. Il n'y a plus de barrière.
2: Mais c'est vrai pour beaucoup de personnes.
0: Mais pourtant, ça sent pas la rose. Hein. Non, mais effectivement, on a plaisir à faire cette émission depuis quelques années. Mmh. Et alors, c'était Il est l'heure, Monseigneur, auparavant. Mmh. Grande sagesse, humeur légère, c'est une autre version, mais on va essayer de la faire durer un petit peu.
2: Et ça peut être aussi grande sagesse, humour légère.
0: Bon. Jean-Jacques.
5: Oui, monsieur.
0: Est-ce que tu fais partie toujours de Que choisir ensemble
5: En Anjou.
2: Que choisir,
5: important.
0: Vous n'avez pas été racheté, vous, hein?
5: Non. Tu es en train d'évoquer certainement 60, hein, c'est ça?
0: Oui, c'est ça. D'accord. Non, vous êtes intègre. On compte sur vous.
5: Ceci est une rubrique.
0: Que choisir? Non. Si, que choisir ensemble en Anjou?
5: Merci.
0: Voilà.
5: Bravo. Santé.
0: On va y falloir
5: ça
0: qu'on fasse
5: son jingle. Ça va vous faire rire.
2: Santé.
1: Tant mieux, on en santé. A besoin.
5: Chute des personnes âgées. Décès par milliers.
1: Mais t'es pas âgé.
5: Chaque année, des personnes âgées de plus de 65 ans sont hospitalisées ou même meurent après une chute. Un plan gouvernemental a été lancé en 2022 pour mieux les prévenir. Mais les chiffres des décès ne diminuent pas pour autant. Selon Santé publique France, plus de 20 000 personnes âgées de 65 ans ou plus sont décédées à la suite d'une chute.
1: C'est affreux.
5: En 2024. Le gouvernement a pourtant lancé en 2022 un plan national avec un objectif ambitieux. Diminuer de 20% le nombre de chutes mortelles ou entraînant une hospitalisation. Plusieurs actions ont été engagées. Repérer les sujets à risque, développer l'activité physique adaptée, aménager les logements et installer la téléassistance. Mais il y a guère d'amélioration au contraire. On est passé de moins de 140 000 accidents en 2020 à près de 175 000 en 2024. Dans plusieurs régions, des partenariats ont été développés entre les services sociaux et des professionnels de santé, opticiens, pharmaciens, kinés. Des parcours coordonnés ont été créés, ainsi que des journées dédiées à la prévention ou des bilans de sensibilisation. Les séances d'activité physique adaptées consistent à stimuler par des exercices appropriés le renforcement musculaire, l'équilibre et la mobilité. Mais elles ne sont pas remboursées par l'assurance maladie. Cette situation est d'autant plus difficile à comprendre que ces accidents représentent une dépense considérable. En 2021, la Cour des comptes estimait leur coût à 2 milliards d'euros par an, dont une partie pourrait être évitée grâce à une politique de prévention. Voilà.
1: Alors Jean-Jacques, tu dis à tes auditeurs qu'il ne faut pas descendre un escalier avec des pompes qui ne sont pas attachées
2: en pleine nuit.
1: Dans le noir et sans lampe électrique. Ne faites pas comme je fais. Voilà.
0: Non mais par contre très sérieusement, effectivement, la prévention des chutes, finalement, parfois c'est des gestes simples. Alors les chaussures pas lacées, évidemment, c'est un risque. Pour avoir assisté à une conférence du docteur Rivière du CHU d'Angers, pareil, les charentaises, c'est pas bon, il n'y a pas de talons, il faut absolument que les chaussons tiennent bien le pied. Donc, il y a des choses à éviter. Et les tapis facteurs de
2: les
0: chute.
2: Tapis aussi,
0: gros facteur de chute.
1: Moi, j'ai plein de tapis à la maison.
0: Oui, est-ce une bonne idée?
2: Enlever le pied.
1: Et puis faire attention. Et j'ai surtout un petit chien aussi, qui n'arrête pas d'être dans mes jambes. Hein.
0: Ah, ça aussi, oui. Oui. Mais dans tous les cas, effectivement, la chute, ça peut être effectivement un risque majeur, mais parfois c'est aussi juste l'expression d'une autre maladie. Donc,
2: mais ça peut être ça aussi.
0: Il ne faut pas prendre ça à la légère.
2: Non, mais c'est attentif. Hein.
1: Ouais. Ouais.
5: Je vous avouerai que j'ai hésité un petit peu à faire ces trucs. Mais je trouve que fait un peu
1: peur. Non, mais c'est important.
0: Mais faut prévenir. Là, c'est une action de prévention qu'on est en train de faire. Hein. Et effectivement, vous chutez, allez consulter votre médecin. Mmh. Parce que ça peut être neurologique, ça peut être vasculaire, ça peut être plein de choses.
4: Je sais que dans l'appartement, j'ai plein de meubles assez bas, en me disant comme ça, si je tombe, je me traîne auprès du tabouret ou des trucs comme ça pour m'aider à me relever, parce que je suis incapable de me relever sans aide. Hein.
0: Rapprochez-vous des fois des CCAS, ça va bientôt être par exemple la semaine bleue, il peut y avoir par exemple des ateliers de prévention pour se relever. Mmh. Et c'est vrai qu'il y a des personnes, quand elles tombent par terre, qui peuvent avoir du mal à se relever, il y a des techniques pour se relever.
1: Ah oui, moi je tombe par terre, il me faut un palan pour me relever. Hein.
0: Alors pour le coup, il y a vraiment des techniques pour se relever sans trop de difficultés. Alors effectivement, si on fait un malaise,
4: t'as réussi à le faire rentrer dans l'appartement ?
1: Non, pas vraiment.
0: Donc merci pour cette prévention, Jean-Jacques.
2: Moi j'ai eu un potager qui est tombé dans mon jardin.
4: Un potager, oui. Un potager.
2: Il s'en est sorti, ça, heureusement.
4: Du jardin.
0: Bon, j'ai l'impression d'avoir oublié quelque chose, moi, dans cette émission.
1: Oui, les expos et tout.
0: Ah oui, alors on a une petite chanson avant ça, hein,
1: normalement. Ah oui, bien sûr.
0: On va prendre le temps. Vous voulez qu'on la passe tout de suite?
1: Oui.
0: Une petite chanson. Vous avez bien aimé la chanson Aimée par Jeanne Moreau?
1: Oui, beaucoup.
0: Bon, je vous propose la chanson Aimée par Sylvie Vartan cette fois.

0: Ça vous a plu?
1: Oui, ouais, très jolie excellent. Chanson.
2: Et c'est marrant parce que comment ça s'appelle?
0: Aimer.
1: Aimer, moi je la connaissais pas.
3: Très beau texte. Hein,
2: c'est ouais. À la gloire de l'infinitif. Hein, parce que...
1: Ah oui, oui.
2: Bravo. Infinitif à l'infini.
1: Oui. Mais jolie chanson, très beau texte.
0: Et en même temps, aimer, c'est pas toujours facile. Hein.
3: Non, mais c'est, le texte est beau. Hein.
1: Non, j'ai bien aimé.
2: Oui. Et surtout bien chanté, je trouve.
0: Mais par contre, t'es toujours loin du micro, l'ami.
3: Avec le piano à côté, c'est sympa.
1: Oui, parce que je ne suis pas une fan de Sylvie Vartan.
3: Mais je trouve que c'était
1: joliment fait.
3: Belle chanson.
1: Très belle chanson. Bravo, merci.
0: Bravo, mais je t'en prie. Mais Sylvie Vartan, elle a souvent aussi ses petits mimiques. Je parlais de Georges Brassens tout à l'heure. Mais effectivement, elle a aussi son phrasé quand elle chantait. Et là, elle ne l'a pas.
1: Non, mais là, c'était joliment fait. Hein. Ouais. Vraiment.
0: Bon. Dans tous les cas,
3: et puis
0: voilà.
3: Ça surprend, c'est bien.
0: Aimer, c'est ce qu'on peut faire de mieux, hein, je crois.
1: Tout à fait.
0: Donc, faut pas se priver.
1: Et il y a mille et une façons d'aimer.
0: Et quand on aime, on a toujours 20 ans?
1: Si c'était vrai.
0: Ma petite maman, elle a 4 fois 20 ans et elle aime beaucoup. Non, mais effectivement. Voilà,
1: nous sommes du même âge.
0: Ben oui, tout à fait. Donc, il faut effectivement prendre le temps d'aimer à tout âge de la vie, hein, il me semble.
1: Ah, oui, bien sûr.
0: Il n'y a pas d'âge où.
1: Il n'y a pas de date de péremption.
0: Ouais, exactement. Bon. Jacqueline,
1: oui.
0: Est-ce que tu as un petit agenda de la quinzaine à nous proposer?
1: Et alors il est chargé au possible.
0: Il y a le musée des coiffes.
1: Non, justement.
0: Les écuries.
1: Mais il y a les journées du patrimoine.
0: Ah, bah ça, on va en profiter.
1: Le 19 et 20 septembre prochain. Donc, je vous ai choisi quelques petites activités, mais il faut que vous demandiez le programme dans toutes les mairies et tout ça, parce qu'il y a pléthore d'expositions et de concerts. Donc, il y a la visite du Grand Théâtre qui est gratuite le samedi et le dimanche de 14h à 18h. Vous avez le Château d'Angers, bien sûr, samedi et dimanche de 10h à 18h30. Et puis, vous avez au Grenier Saint-Jean des concerts tout au long du samedi après-midi et du dimanche avec différents orchestres. Et je peux vous dire que l'acoustique est merveilleuse et vraiment les orchestres sont au top.
0: Et tu sais le répertoire qui sera joué un petit peu ou pas?
1: Classique.
0: D'accord.
1: Il y a Jean Jauroux qui dirige Scénophonia en particulier. Il y a l'orchestre de Holda qui est l'orchestre de Joachim Dubélès.
0: Si ok.
1: Je me souviens bien. Et puis, différents interprètes, donc que de la musique classique, bien sûr. Musique de film, musique très légère, de quoi vous faire passer deux belles après-midi. Et puis, je voulais vous signaler que pour la journée de Alzheimer, le 21 septembre prochain, il y a une séance de cinéma aux 400 coups,
0: okay,
1: à 20h. Un film magnifique sur la maladie d'Alzheimer qui s'appelle The Father.
0: Bah oui.
1: Voilà.
2: Avec Anthony Hopkins.
1: Voilà. Et donc, France Alzheimer 49 est partenaire, évidemment.
4: Suivi d'un débat.
1: C'est suivi d'un débat avec un médecin du CHU.
0: Alors, pour l'avoir vu plusieurs fois, ce film, je trouve qu'il relate vraiment très fidèlement.
1: Je n'ai jamais vu ce film.
0: Alors, il relate très fidèlement la situation que doivent vivre de nombreuses familles avec, je trouve, une merveilleuse illustration de la désorientation de la personne malade qui fait des allers-retours dans le passé.
1: Oui.
0: Et franchement, si les uns et les autres avaient du mal à comprendre la maladie d'Alzheimer, regardez ce film, vous serez à un moment autant désorienté que la personne malade.
1: D'accord.
0: Et ça aide effectivement à mieux comprendre la difficulté d'accompagner une personne désorientée.
1: Voilà, et puis si vous pouvez vous procurer le programme, il y a pléthore d'activités pour ces deux journées du patrimoine, donc vous avez un choix infini.
0: Ok. Est-ce qu'il y a des concerts dont tu veux nous parler ou autre?
1: Non, pas pour le moment.
0: Je pensais que tu nous parlerais du concert vocal avec Michel Berger. Il passe à Angers, il me semble.
1: Eh ben, je l'ai pas vu, figure-toi, bon. Cette info.
0: D'accord. Bon, parce que j'ai vu un reportage passer à la télé. Ce sont en fait des chœurs locaux qui chantent avec Élodie Frégé le répertoire de Michel Berger. Et franchement, ça doit être un gros spectacle.
1: Ah ben hein. Oui, d'accord. Ben non, je l'ai zappé.
0: Bon, si c'est pas trop tard à la prochaine émission, peut-être.
1: Peut-être.
0: Hein, qui sait ? À suivre.
4: Vous le zappate ?
1: Oui, je le zapate.
0: Bon, on a un petit peu de temps là pour nos auditeurs. Est-ce que vous voulez dire quelque chose consécutif aux vacances, voilà. Est-ce que vous avez fait des choses ? Est-ce qu'il y a des choses que vous auriez aimé faire ? Est-ce que comment ça s'est passé pour vous cet été ? Alors, on a entendu que c'était chaud.
1: Je vais essayer de rayer cet été de ma pensée.
0: Ouais,
1: il a fait trop chaud.
0: Et ça a un peu renforcé la solitude pour certains.
1: Oui, des problèmes. J'ai eu un gros schmilblick, donc je vais essayer de.
0: Bon, 2026, on préfère septembre.
1: De l'oublier, voilà.
0: Bon. Josiane.
5: Moi, j'ai eu la chance de faire une petite escapade avec la copine d'à côté.
1: Oui, ça, on est allé 4 jours
5: à Carnac.
3: 4 jours de Dunkerque, non, ça c'est le vélo.
5: Ah oui, alors là.
1: Non, on était
5: à Quiberon. De Carnac, je ne connaissais que les alignements. Ouais. Et j'ai vraiment découvert la côte sud de la Bretagne. C'était vraiment une découverte extraordinaire.
1: On a passé 4 jours vraiment très agréable.
0: La France est belle.
5: Par contre, ce qui m'a amusé, moi, c'est que j'ai vu plein de maisons, d'appartements et tout ça à vendre en me disant... Est-ce que les propriétaires étaient un peu âgés et sont morts et que les héritiers ne veulent pas entretenir,
1: ça nous a beaucoup surpris.
3: Ah oui, ah oui.
5: Entretenir, parce que c'est vrai qu'au bord de la mer, tu es obligé de refaire les façades et tout ça, parce que c'est très corrosif.
4: Ah oui, il y a peut-être les impôts fonciers aussi.
5: Il y a ça aussi.
1: Oui, on a été très surpris, parce que tu vois, on a pris le petit train pour se balader sur toute la côte de Quiberon. Et à l'intérieur de la ville de Quiberon, il y avait un nombre incroyable de maisons et d'appartements à vendre. Et on s'est posé la question...
5: C'est vrai que si tu hérites d'un truc comme ça et que tu le loues seulement 2 mois dans l'année, à mon avis, tu fais pas face.
0: Donc Josiane veut faire du placement.
5: ouais. Non, mais
4: ça y est, elle ouvre une agence immobilière. Non, mais,
0: en termes d'entretien, quand la maison elle est en granit, ça va, il y a moins d'entretien.
5: Oui, mais ce qu'on a vu, c'est...
3: Toute l'émisserie. Oui.
5: Voilà, c'est plutôt des immeubles, des choses comme ça, des appartements dans des immeubles relativement récents, quoi. C'est pas non, parce que c'est vrai que les maisons en granit elles résistent bien. Hein.
0: Oui. Jean-Jacques, toi, ton été?
4: Oui, bon. la moitié de mon été.
0: La moitié de ton été s'est bien passé?
4: Oui, très bien. Bon. L'autre moitié, on n'en parle pas.
0: Ok.
4: Et référence à la chronique que j'ai faite tout à l'heure.
0: Bon, tu t'es pas pris les pieds dans le tapis, mais ça aurait pu. Hein. Et Marc ?
3: Ben moi, c'était un été en tranche.
0: Oui.
3: C'était pas à la tranche, hein, c'était en tranche.
1: En tranche.
3: Avec notamment un itinéraire mémoriel dans la ville de Nantes.
1: Ah oui, donc d'où ta visite au musée Jules Verne.
3: Oui, parce que nous, ça fait près de 50 ans que nous sommes dans le Maine-et-Loire et nous sommes originaires de Nantes.
1: D'accord.
3: Donc on revisite Nantes 50 ans plus tard.
1: Ouais, ça la a région, changé hein, quand même. Hein.
3: C'est une on revient sur les lieux de mémoire.
5: Une redécouverte.
3: Donc voilà, c'était surprenant et intéressant. Nous sommes allés aussi passer une semaine à Laguiol, pas la gueule. Hein. On prononce Laguiol hein, pour les autres.
1: Là où on fabrique les couteaux.
5: Les couteaux.
3: Oui. Et je me suis acheté un couteau.
1: Oh ah.
3: Parce que je suis. Quand on a choisi l'endroit, on cherchait un peu partout. Et à un moment donné, mon épouse dit du côté de Laguiol, enfin Laguiol, elle disait Laguiol, mais. Et je dis, ah, les couteaux, oui, c'est ça, il faut y aller là-bas.
4: C'est avec la petite abeille, là, non ?
3: Oui. Et donc, moi, je suis un peu collectionneur de couteaux. Enfin, j'en ai trouvé quelques-uns, pas 36 000, mais. Donc, je me suis acheté un Laguiol.
5: À plusieurs.
3: Et, attention, il sera remis qu'à Noël, hein, c'est un cadeau de
5: plusieurs
3: Noël.
5: Plusieurs lames.
0: Mais je comprends pas, ils font pas de chapeau.
3: Ils font pas de chapeau, les couteaux. Et puis, la dernière tranche, c'est. On a fait un petit parcours autour de Giverny, les impressionnistes.
1: Yeah.
3: Et moi, avec mon épouse, pareil, on adore cette période de la peinture. Et
0: c'était un peu fréquenté en revanche, j'imagine.
3: Oui, Hein. On était en fin de mois d'août, la dernière semaine d'août.
0: C'est ce qu'il faut faire.
1: C'est-à-dire le problème des grands sites comme ça, ça devient absolument
3: Ça allait. C'était, mais bon, c'est les tableaux sont magnifiques.
1: Ah bah,
3: le jardin et tout. Non, mais c'était sympa. Ouais. Et puis, c'est pas très loin d'ici.
1: Au moins, en voilà un qui a passé de bonnes vacances.
3: Voilà. Et puis, dernière chose. Mais là, c'est en
4: troisième tranche.
3: C'est le jardin. Eh bien, on a une arrière-saison magnifique. Parce qu'on s'en est occupé.
1: Et tu as fait des plantations.
3: Et on a des tomates, on a.
5: Mais alors, t'as arrosé
3: on a arrosé un petit peu, parce qu'on on avait de quoi faire un petit peu.
0: Bon, bah, bravo.
4: Et toi
0: Alors, bah, moi, j'ai eu peu de vacances cet été, mais je suis parti 15 jours à Paris, et franchement, c'était de bonnes vacances en famille. On a fait des musées, on a vu des amis et c'était bien. Il y a le dernier jour qu'on est parti, j'ai été obligé de mettre le chien dans un sac cabas pour pas qu'il se brûle les pattes sur le trottoir.
5: Ah, tellement, c'est vrai.
1: Vous avez dû avoir chaud.
5: C'est vrai, c'est vrai.
0: Un petit peu, mais dans les musées, ça va.
1: Ah bah, dans les musées, c'est bien.
5: Le bitume.
1: Les musées, les cinémas, c'est pas
2: tant. Et les églises.
1: Et les églises, voilà.
0: Donc on le dit jamais assez, allez voir les musées. Hein. Dans tous les cas, nous on se retrouve dans une quinzaine de jours, les amis.
1: Avec grand plaisir. Hein.
0: Je vous souhaite à tous une bonne semaine. Merci Jacques.
5: À toi aussi.
0: Jean-Jacques.
4: Jean-Jacques, c'est pas lui.
0: Jean-Jacques, merci Jean-Jacques.
3: C'est dans le sens.
5: Il mélange la droite et la gauche.
0: Merci Josiane.
5: Qu'est-ce que ça va donner au moment des élections?
0: Oh là là. Bon, personne ne me répond. Merci Jacqueline, merci Marc.
3: Merci, salut.
4: Merci.
0: Au revoir.

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1: L'homme rationnel dans sa bulle se délecte, quand soudain sa condition se délite. 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

0: 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Bonjour à toutes et à tous, ravi de vous retrouver. RFI à Paris, il est 18h.
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0: Nous sommes le lundi 14 septembre. Bienvenue à toutes et à tous. Dans ce journal, de nouvelles réactions et des condamnations après une frappe contre un train hier entre Kiev et Varsovie, où plusieurs pays européens ont décidé de réaffirmer leur soutien à l'Ukraine. Sur le continent africain, le premier ministre algérien est en visite officielle au Mali, un réchauffement entre les deux pays. Et puis en France, cette grève sur les différentes stations de Radio France. Nos confrères ont décidé de protester contre l'arrivée sur l'antenne de France Inter de Charles Sapin, qui vient du journal Valeurs Actuelles. On vous explique tout ceci à la fin du journal. Voilà pour les titres. Au lendemain d'un bombardement russe sur un train en Ukraine, les réactions se multiplient. Même si dans ce cas, aucune victime n'a été signalée, cette frappe russe, à seulement 2 km de la frontière avec la Pologne, marque les esprits, car les attaques se rapprochent d'un pays européen. Et puis cette ligne ferroviaire, empruntée par de nombreux habitants, est aussi utilisée par des personnalités qui se rendent à Kiev. D'ailleurs, quelques minutes avant le bombardement, c'est l'ancien Premier ministre britannique Boris Johnson qui passait par là. Si l'Ukraine et la Pologne ont immédiatement dénoncé cette attaque hier, aujourd'hui, Kaya Kallas, la haute représentante de l'Union européenne pour les affaires étrangères, eh bien pour elle, cette attaque vise à intimider les pays amis de l'Ukraine.
4: L'objectif est très clairement de dissuader les pays occidentaux de soutenir l'Ukraine ou de s'y rendre pour témoigner leur solidarité. À mon avis, nous devrions faire tout le contraire, montrer que nous sommes aux côtés de l'Ukraine et que nous ne nous laisserons pas intimider. Car sinon, la Russie parviendra à ses fins, à savoir la soumission de l'Ukraine. Et comme je l'ai déjà dit à plusieurs reprises, ce n'est pas là leur objectif ultime. Ils visent bien plus loin, c'est pourquoi nous devons faire preuve de fermeté. Their end goal is much
0: more, so we have to stand firm on this. Les Russes qui visent bien plus loin, vient de dire la haute représentante pour l'Union européenne, Kaya Kallas. L'armée russe cible aussi bien plus souvent les stations-service. L'armée russe cible bien plus souvent ses pompes à essence et parfois jusque dans la capitale Kiev. Face à ces nouvelles attaques, les autorités ukrainiennes ont décidé de renforcer les mesures de protection. Reportage RFI à Kiev. Lucas Lazo.
5: Dans le quartier d'Obolon, Misha termine sa journée de travail dans une station-service de la compagnie nationale ukrainienne. Il soupire, en ce moment c'est dangereux, la station jumelle sur le trottoir d'en face a été soufflée par un drone russe 3 jours plus tôt, alors les consignes de sécurité sont renforcées.
6: À chaque alerte aérienne, on doit impérativement quitter la station-service en moins d'une minute et prévenir toutes les personnes qui sont là afin qu'elles évacuent les lieux elles aussi. Il faut interrompre le ravitaillement des véhicules et la réception des camions citernes.
5: La pompe essence n'est pas équipée d'abri anti-aérien dans lequel se réfugier. Les employés doivent se précipiter vers un souterrain situé à quelques centaines de mètres.
6: On a encore fermé ce matin et hier on a dû fermer environ 5 à 7 fois à chaque alerte aérienne.
5: La boutique attenante est désormais entourée de blocs de béton armé destinés à la protéger des explosions. Pas de quoi rassurer Misha.
6: Les services de renseignement préviennent les directeurs lorsqu'une attaque est envisagée. On vient de nous dire que cette station pourrait être visée parce qu'elle figure en première position sur une liste. Bien sûr que c'est effrayant.
5: Face à l'intensification des frappes russes, le Premier ministre ukrainien a annoncé ce samedi le développement d'un système automatisé d'alerte spécialement conçu pour les stations-service. Lucas Lazo, Kiev, RFI.
0: Le premier ministre algérien est au Mali. Sifi Rib est arrivé aujourd'hui à Bamako pour une visite officielle. L'idée de ce voyage est de consolider ce rapprochement entre l'Algérie et le Mali après plus d'un an de fortes tensions entre les deux pays voisins. Bamako et Alger cherchent désormais donc à tourner la page et à rétablir un dialogue direct entre ces deux pays qui partagent plus de 1300 kilomètres de frontières.
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0: Il est 19h05 à Jérusalem. Israël accusé par une ONG de défense des droits de l'homme de vouloir éliminer le peuple palestinien. Projet élimination, c'est le titre de ce rapport publié aujourd'hui par cette ONG, cette organisation non gouvernementale qui s'appelle B'Tselem. Plus de 1000 Palestiniens morts en 3 ans, dont 242 enfants. Et bien pour l'ONG israélienne, pas de doute, 3 millions de Palestiniens vivent dans les territoires occupés sous un régime d'apartheid. À Jérusalem, Frédéric Misselin.
3: B'Tselem l'assure, la peur règne en Cisjordanie occupée car, je cite, « aucun Palestinien n'est à l'abri de ce que l'ONG appelle le projet élimination ». Le rapport compile augmentation du nombre de checkpoints, 18% des terres saisies, 64 communautés de bergers déplacés, tout comme 33 000 Palestiniens qui vivaient dans des camps de réfugiés. B'Tselem dénonce, je cite, le suprémacisme juif et Ori Givati, directeur des relations internationales, parle d'une politique assumée des autorités israéliennes.
7: Nous avons identifié 5 mécanismes principaux qui font partie de ce projet d'élimination. La violence et l'intimidation, les restrictions de circulation, la destruction sociale et politique, le nettoyage ethnique et la mainmise territoriale, ainsi que l'étranglement économique. Tous ces différents mécanismes agissent de concert. La logique employée par Israël est une logique d'élimination et de démantèlement de la capacité du peuple palestinien à exister en tant que peuple en Cisjordanie.
3: B'Tselem estime que le système est ancré dans la société, que les prochaines élections n'y changeront rien, quel que soit le résultat. Sollicité par RFI, le ministère des Affaires étrangères israélien n'a pas réagi pour l'instant. Frédéric Misselin, Jérusalem, RFI.
0: Dans l'actualité européenne, l'Etna est en éruption. Le plus haut volcan actif d'Europe crache de la lave depuis maintenant plusieurs jours. Une éruption spectaculaire accompagnée de projections de cendres. Une des conséquences, en Sicile, les vols à l'aéroport de Catane ont de nouveau été suspendus. Toutes les arrivées à l'aéroport, le cinquième plus important d'Italie en termes de trafic de passagers, toutes les arrivées sont désormais stoppées, précise l'opérateur. Sachez par ailleurs que les vols au départ de l'aéroport sont également concernés. Beaucoup de musique depuis deux jours sur les antennes de Radio France. Les journalistes et salariés des radios du service public français sont en grève. Ils protestent contre le recrutement, contre l'arrivée à l'antenne de Charles Sapin, un responsable de Valeurs Actuelles, car ce magazine d'extrême droite a notamment été condamné pour injure publique à caractère raciste. Les syndicats de Radio France exigent donc le retrait de sa chronique le week-end sur la chaîne France Inter, mais la direction justifie son choix au nom du pluralisme à l'approche de l'élection présidentielle prévue au printemps prochain en France. Un argument totalement faux selon Lionel Thompson. Il est rédacteur en chef à France Inter et représentant de la CGT.
8: On n'est pas dans une question de pluralisme, on est dans une question de est-ce qu'il faut tolérer sur l'antenne de service public un journal condamné pour racisme et pour incitation à la haine. C'est un symbole, mais c'est un symbole très fort, c'est important les symboles, c'est important les principes. Ça participe à une forme de banalisation de discours d'extrême droite, ou en tout cas de discours racistes, de discours aussi qui peuvent être problématiques par rapport aux vérités scientifiques, hein, parce qu'il y a ça aussi dans Valeurs Actuelles. On peut inviter des gens qui nient le réchauffement climatique. Enfin, où est-ce que ça s'arrête? Il y a un certain nombre de principes comme ça, de lignes rouges auxquelles on ne peut pas nous déroger. C'est pas possible. On fait un travail d'information. On fait pas un travail de pure opinion. Sinon, tout est admissible et on n'est plus dans l'information. Et puis, on est dans le contexte d'une guerre culturelle menée par l'extrême droite. Et dans cette guerre culturelle, l'audiovisuel public est un enjeu fort. On voit bien qu'ils nous attaquent avec beaucoup de fake news. Voilà, en voulant nous détruire. Ils le disent puisqu'ils veulent nous privatiser ou mettre la main dessus, comme ça s'est passé dans beaucoup de pays où l'extrême droite a pris le pouvoir.
0: Lionel Thompson de France Inter au micro RFI de Carlotta Morteo. Et puis juste après ce journal, avec vous Hugo Moissonnier, de quoi va-t-il être question dans Radio Foot International ?
2: On va rendre hommage à Edouard Mendy, le légendaire portier sénégalais.
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0: Allez, bonsoir à toutes et à tous, bienvenue sur les 101.5 de Radio G et en direct des studios. Bonsoir Fred, bonsoir Julien.
1: Bonsoir les gens, bonsoir tout le monde.
2: Voilà. Salut, salut. Bonsoir.
0: Et on reçoit le groupe Redstone qui va sortir un petit EP, un grand EP même de 7 titres. Ouais. Bonsoir Martin et bonsoir.
3: C'est Martin
0: et qui est ici. Et Martin et Nico, voilà, c'est ça.
1: Approche le micro, salut. Nico.
0: Avant qu'on converse ensemble, on va tout de suite se mettre dans le bain en écoutant un extrait de cette EP et puis ensuite on va en parler. Ça vous va? On écoute quoi d'ailleurs?
2: On va écouter The Storm, donc qui est issu du nouvel EP qui s'appelle The Fall, c'est ça, hein?
4: C'est ça, ouais.
2: Ok, donc c'est parti.

0: Voilà, un petit aperçu du groupe Redstone avec le grand EP, on va dire. EP, parce que là, ouais. C'est un format un peu plus long que les deux premiers. Ouais. Il fait 7 titres. Le EP The Fall qu'on vient d'écouter. On va parler un petit peu du groupe parce que Fred, vous avez déjà rencontré West Hill Festival.
1: C'est vrai, l'an dernier.
2: Complètement.
1: Exactement, ouais.
0: Et donc, on va, même si ça a peut-être déjà été évoqué, on va peut-être reparler un petit peu de votre histoire. Comment est-ce que s'est construit le groupe? C'était en 2019?
3: Un petit peu avant.
0: Un petit peu avant.
3: Bon, la présentation du groupe, c'est moi qui.
1: C'est plutôt Martin.
3: Qui Martin,
0: ouais,
3: les
0: ouais,
3: donc, on s'est contacté entre vieux potes, on en parlait un peu avant, de Barbac, etc. Et puis, avec l'idée de refaire un petit peu de son. Et puis, au départ, c'était un peu sans prétention, de se réunir, faire un peu de musique. Nico est arrivé juste après, en disant on cherche un chanteur. Et voilà, ça a végété, on va dire, le terme c'est un peu ça, en 2-3 ans, où il y en a un qui est parti vivre un an à l'étranger, il y en a un autre qui est parti vivre 6 mois encore un peu après à l'étranger.
0: Ok.
3: Et à l'issue de tout ça, on a quand même sorti un petit EP, là, le rouge.
0: Avec les mêmes membres
3: toujours avec les mêmes membres.
0: Sur les mêmes
3: bases. On a fait un tout premier EP là, de 2019. Mm-hmm. Et puis, après, il y a eu le Covid.
0: Bah oui.
3: Donc, on a encore végété une bonne année de plus.
0: On a tous hiberné à un moment donné.
1: Ouais, c'est clair. Ouais.
3: C'est ça. Et puis finalement, en 2022, on s'est dit, bon, en fait, ce qu'on fait, ça nous plaît pas mal. On avait les prémices de l'EP Immortal qui commençait à pointer le bout de son nez. Et là, on s'est dit, allez, on passe la seconde, on se motive, on se bouge plus, on s'est inscrit à un tremplin qu'on a gagné.
0: Metal.
3: C'est ça. Puis une autre chose amenant une autre, du coup on a réussi à enregistrer chez David le premier, ça nous a financé une bonne partie de cette EP là.
1: Et puis Dome Studio, c'est ça.
3: Exactement, ouais. Dome Studio. Ouais. On a eu des très bons retours. Puis voilà, après ça a enchaîné derrière, quelques dates, des dates très sympas. Notamment.
1: Une grosse date à venir là aussi.
3: Et là, il y a une très belle date au Mosh Pit, donc ça c'est très cool. Bien.
0: Vous êtes allé chercher le Dome Studio pour le son qu'ils y font ou c'est parce que c'est des copains?
3: Les deux. On a une confiance aveugle en David et son travail. Mm-hmm. Et puis il sait bien comment mettre en valeur les talents de chacun et puis vraiment faire un truc cool quoi. Donc on était. Puis toi, Nico, t'as l'occasion de bosser quand même pas mal avec lui.
2: J'ai eu l'occasion avec d'autres groupes d'enregistrer chez lui aussi, donc je sais que j'étais en confiance.
0: Tu peux citer un petit peu les groupes par qui vous êtes passé?
2: J'ai arrêté pendant très longtemps, j'ai repris avec Redstone.
0: D'accord.
2: Je chante aussi dans deux autres groupes qui s'appellent Corrosion et Endeavor.
0: D'accord, c'est vrai. Corrosion et Endeavor, ok.
2: Voilà.
0: Ils sont tous les deux aussi dans Angers.
2: Ouais, tout à fait. Qui évolue aussi dans le milieu du métal.
0: Et donc Nico, toi, de ton côté.
4: Non, Nico, il est là.
0: Nico est là. Donc c'est Martin. Martin, toi, de ton côté, on avait évoqué.
4: En antenne, on parlait de Barbac.
0: Mais il y a eu d'autres groupes.
3: Non, moi, j'ai eu que Barbac au préalable, ouais.
0: Et les autres copains.
3: Alors les autres copains, du coup, il y a Antoine qui a joué aussi dans Barbac.
0: Ouais.
3: Il y a longtemps. Il y a Maël qui lui jouait dans. Alors il y a très longtemps. Ewick, pour ceux qui connaissent.
1: Quelque chose, ouais.
3: Et ensuite Slide Up.
0: Ah oui, ok,
3: d'accord,
0: ouais. Okay.
3: Et alors Franck
2: qui est le Normand de Normand d'étape.
3: Alors je ne saurais pas dire le nom du groupe, mais il a fait pas mal de dates entre Alençon, Caen, dans ce coin-là.
1: Il nous en avait parlé. Vous avez qu'à réécouter l'émission.
3: Les gars. J'essaierai de me rappeler le nom du groupe.
1: Oui, mais c'est pas grave. T'inquiète pas.
0: Donc tous les cinq, vous êtes angevins et vous avez des facilités pour répéter. C'est plus facile d'être tous ensemble dans le même coin, quoi.
2: Complètement.
0: Vous retrouvez tous les lundis.
3: C'est ça, tous les lundis. Là,
1: juste après là, l'émission.
3: Juste après, exactement.
0: Donc, de votre univers musical, on va dire que c'est stoner, mais pas que. Il y a un peu de
1: grosses styles.
3: Ouais. En fait, on est vraiment. Les riffs sont plutôt stoner à la base, et après derrière, effectivement, le son est plus metal.
0: Ok.
3: Plein d'ambiance. En fait, on aime vraiment plein de styles différents. Et puis, l'idée, c'est qu'on mette tout ça autour, on va dire, de gros riffs bien.
1: C'était pas du matos aussi, pas mal.
3: Alors si, oui.
1: Tu peux le dire, du coup.
3: Ça, c'est vraiment. Alors une petite marque de fabrique, c'est donc Maël qui est batteur du groupe. En fait, à la base, il est guitariste. Et en fait, il est aussi spécialisé dans le son.
1: Ouais.
3: Complètement autodidacte. Et puis, il y a 15-20 ans, il s'est...
1: Il a fabriqué des amplis, en fait, c'est ça.
3: Il commençait à les démonter d'abord pour essayer de les réparer. Puis, au fur et à mesure, il a compris comment ça marchait. Et puis, il a commencé à s'en créer pour lui.
1: Oui.
3: Et finalement, il a créé une gamme d'amplis plutôt intéressante. Et finalement, il en a proposé donc à Nico des Tagada. Là, il est en contact.
1: Ah
3: ouais. Il en fait pour Fred Duquesne de Masse.
1: Ah oui, quand même.
3: Ah ouais. Non, ça, okay. c'est une vraie marque maintenant, en fait, qui s'appelle Nuriac Amp.
1: Yes.
3: Et donc, en fait, pour lui, Redstone, c'est un laboratoire.
1: Il n'est là que par intérêt, en fait.
3: Ouais. Exactement. Il fait la batterie et puis il écoute les grattes. Et puis à chaque fois, il ramène une tête avec un petit réglage différent. Et puis il customise le son à chaque répète et puis voilà. Et donc du coup on joue sur des têtes Nuriac Amp depuis maintenant 5-6 ans quoi.
1: Il y a un petit gars qui vous suit au son aussi que je connais bien qui s'appelle Victor
3: Bastos,
1: on peut quand même le citer. Il vous suit sur les concerts principalement.
3: Exactement, ouais, il fait le son face ouais. Ouais.
1: Ok. La peu l'habitude pense de ce côté là oui vas-y Philippe. Ouais.
0: Non, c'est juste la pochette de cet album. Qui est-ce qui l'a pensé? Qui est-ce qui l'a créé?
3: Alors ça, c'est Franck. On a tous des missions, on va dire, dans le groupe.
0: Et puis
3: effectivement, l'Immortal, c'est lui aussi. En fait,
0: ouais,
3: c'est
0: j'imagine la patte, c'est la même.
3: Et c'est une photo qu'il a mis à la verticale.
0: Contrairement au premier, où on est vraiment sur un autre aspect de pochette.
2: Ouais, complètement.
3: Et là, alors pour la petite histoire, en fait, il a on a gagné une petite statuette quand on a gagné le tremplin de Angel Eyes Metal, qui est un phénix.
1: Okay.
3: Et en fait, la statuette, elle est vraiment bluffante, elle est vraiment très très bien faite. Pas trop comment, mais elle est vraiment très sympa. Et en fait, il a pris une photo du dessus. Et voilà, et après, il a créé tout le décor autour avec l'espèce de vortex au milieu. Mmh. Et voilà, ça donne ça, quoi.
1: La pochette d'Immortal, elle me fait penser à la fois à des nuages et à la fois à, on dirait, une radio un peu.
0: Une radiographie.
1: Radiographie
3: un peu, alors, si tu regardes sur le haut, tu vois une espèce de tête.
1: Oui, aussi, ouais.
3: Un peu qui ressort des fonds.
1: Là, au milieu, là, ouais. Ouais, effectivement. Bon, c'est pas très radiophonique ce que ça fait, mais allez voir sur le Bandcamp.
2: C'est important pour vous le côté visuel?
5: Oui, c'est pas essentiel, mais oui, c'est important. Il faut avoir un truc qui donne envie, je veux dire. Mmh.
1: Bah, c'est clair.
5: Ça reste un produit, même si on est des amateurs, ça reste un produit. Mmh.
2: Du coup, vous sortez des vidéos aussi avec ou...
5: Alors oui, c'est un projet. On va tourner un clip.
1: Waouh. Ah oui.
3: On va essayer de s'atteler à l'exercice. Alors le côté visuel, il y a deux aspects. Il y a le côté plus classique, on va dire, visuel de l'album, de l'EP et puis le clip. Après, on a aussi une démarche où on aime projeter des vidéos quand on joue derrière. Donc on a toujours un écran et en fonction des conditions techniques de la salle, on balance des vidéos. C'est juste pour créer des ambiances.
1: C'est quoi le contenu?
3: Bah en fait c'est des contenus d'ambiance. Donc typiquement on a une vidéo, c'est des vols de méduses. Voilà, sur un morceau particulier. Il y en a un, c'est du sable qui s'envole, des vols d'hirondelles, des trucs comme ça. Et
5: ce sera projeté au Moshpit, parce qu'effectivement ils sont équipés et on
1: Ça c'est cool.
3: Donc l'idée c'est vraiment de créer des ambiances autour des vidéos. Et effectivement on va essayer de potentiellement créer un clip d'ici quelques semaines.
0: Alors, vous faites des belles salles, des belles scènes, mais vous faites aussi des petits lieux. Ça vous est arrivé de jouer dans les bars?
5: Bien sûr.
3: Oui.
0: Ça s'est produit, enfin, vous avez produit. Vous êtes produit
1: à combien de concerts à peu près là,
3: Oh là, je sais pas.
1: Vous avez pas comptabilisé
2: 30, 40.
3: J'avais compté il y a pas très longtemps. Ouais, on doit être entre 30 et 40, je pense, à peu près.
0: D'accord.
3: Ouais.
0: Et donc, dans des lieux plus petits?
3: Ouais, il y a tout. Hein. On a fait du CAFCONS à 4 personnes, comme la plus belle West Hill, où je sais pas combien il y a de monde, peut-être 1000-1500, quoi.
2: C'est vrai.
0: On réécoute un morceau. Qu'est-ce qu'on avait dit? Qu'on raise your
1: le
0: voice.
1: Deuxième morceau, je crois.
2: Witness of the Fall.
6: Et c'est parti.

0: Il est très joli ce morceau.
1: Si.
0: C'était Witness of the Fall. Donc, comment est-ce que vous composez vos morceaux, vous? Comment est-ce que ça se passe en répète?
2: Oh bah basiquement, avec les groupes de rock en général, et de métal en particulier, ça part souvent sur une idée de riff de gratte.
0: Ok.
2: Et puis bah chacun vient donner ses idées autour de tout ça, et puis bah, en général ça sort sur un morceau qui est plus ou moins fini.
0: Mm-hmm.
2: Soit on sent qu'il y a un truc vraiment potentiellement intéressant et on insiste pour les finir avec des arrangements, soit on sent que c'est pas aussi bien que ça et
0: on
2: jette à la poubelle.
0: Voilà. Ok.
2: Comme ça.
0: Côté texte.
2: Oui.
0: C'est toi tout seul?
2: Oui.
0: Ouais.
3: C'est vrai, c'est pas trop dur.
0: Grosse souffrance.
3: Ouais.
0: Ouais. Et explique, qu'est-ce que tu chantes d'ailleurs, Witness of the Fall, qu'est-ce qui est dit dedans?
2: Witness of the Fall, c'est une thématique sur la culpabilité.
0: Ouais. Hein.
2: Donc après, c'est pas forcément des textes autobiographiques.
0: Hein. Mm-hmm.
2: Toujours par rapport à des expériences ou vécues par des proches ou par des gens.
4: Il y a un peu d'imaginaire aussi, peut-être?
2: Il y a un peu d'imaginaire aussi, bien entendu. Mm-hmm. Mais là, ça parle vraiment de la culpabilité, de se remettre en question sur des choses importantes qui peuvent nous arriver tout au
0: d'accord.
2: long de notre parcours.
4: Et tu disais que tu jouais dans deux autres groupes aussi, enfin,
2: oui.
4: Tu chantais dans deux autres
2: oui,
4: groupes.
2: Oui, tout à fait.
4: C'est toi qui composes aussi pour les textes
2: qui, dans... Oui, qui suis auteur, oui.
4: Mmh. Ouais.
2: Oui.
4: Donc ça doit être hyper compliqué, non de...
2: Non, parce qu'en fait, chaque morceau, même au sein d'un même groupe, chaque morceau a une ambiance déjà qui te donne des idées qui vont être différentes. Donc en fait non, il y a pas de, c'est pas compliqué de sauter d'un groupe à l'autre puisqu'en fait c'est le morceau qui va faire qui va faire inspirer des choses ou pas. Donc non, c'est pas.
4: Donc t'as jamais essayé de mettre un morceau d'un autre groupe sur Redstone et inversement, non?
2: Si, mais ils en veulent pas.
4: Ah, ils en veulent pas les gars. Ouais, d'accord.
3: On lui a demandé de garder les meilleurs textes pour nous.
4: Ouais,
3: quoi,
4: c'est bien ça.
0: Je comprends mieux. Une fois que les morceaux sont choisis et avec les chants qui sont déjà établis, vous êtes rentré en studio. Comment ça s'est passé pour vous l'entrée en studio? On en a parlé un petit peu tout à l'heure, mais pas tant que ça. Comment est-ce que vous avez fait pour enregistrer vous?
2: Au chausse-pied.
0: Au chausse-pied?
2: Ouais, là, c'était
0: au chausse-pied.
2: Ouais. Au chausse-pied. Ouais.
0: Ouais. Ça.
3: Ouais, bah il y a des objectifs de délai, faut que tout passe en gros en 5 jours, voire même plutôt 4 et demi pour qu'il y ait le temps de tout finaliser derrière.
0: OK.
3: On savait qu'on pouvait en faire 7, on pouvait aussi ressortir avec 4.
0: Ah,
3: donc
0: oui,
3: voilà, il fallait que ça passe, c'est passé.
0: C'était l'objectif 7.
3: Ouais. L'objectif c'était 7, ouais.
0: Okay.
3: Bah aussi pour avoir un produit un peu plus conséquent,
0: concis,
3: quoi,
0: ouais.
3: Qui représente un peu plus
2: ce que tu disais, c'est un gros EP ou un mini-album. Quoi.
0: Ouais,
2: entre les deux.
0: Loin,
2: quoi.
0: On est pas
2: entre les deux.
4: C'est un coup aussi de faire un disque.
2: Bien sûr.
3: Exactement.
4: Ouais, voilà, c'est ça. Et vous allez, là, il n'est pas sorti en physique pour l'instant, c'est ce que vous disiez. Il est en
3: non,
4: cours
3: il est,
4: de.
3: Ouais, c'est ça. D'ici un mois, on l'aura, je pense. Ouais.
0: Okay. Donc l'enregistrement a été fait donc, dans le studio Dôme. Et le mixage, qui est-ce qui s'en est occupé?
2: Alors le mixage, bah, c'est David Pauvin qui s'en occupe, qui nous envoie différentes versions, on se concerte, on dit bah attention ça, là, là. C'est des allers-retours. Faut pas que ce soit trop d'allers-retours parce qu'à un moment donné ça fatigue un peu tout le monde aussi. Tout écouter dans le détail et voilà. Et puis bien à un moment donné, on grave dans le marbre le truc en disant ouais là c'est la bonne version, on y va quoi.
3: Après en général il nous dit ouais je voudrais bien un truc comme ça et il se trompe rarement quand même. Là, il nous a dit je voudrais bien sonner bien live.
2: Ouais.
3: Alors on a trouvé que c'était juste un peu trop live et puis, mais ça sonne quand même bien live. Donc franchement là, dans setup on est content.
0: Ouais. Il va y avoir du physique bientôt là, il va sortir en CD. Vinyle, on n'y pense pas parce que c'est cher.
3: Non, vinyle, ouais, c'est cher. Après, ce qui pourrait être fait, c'est peut-être des collabs avec, par exemple, du Ovnil, où ils font un disque sur mesure à façon, mais ce serait presque plutôt la
4: pour
3: démarche
4: vous,
3: du
4: quoi.
3: Gars qui. Ouais,
4: d'accord.
3: Pour nous, ou la démarche du gars qui le veut, quoi. Mais non, on fera pas de pressage de vinyle, non.
0: Ok. Vous n'avez pas essayé de chercher un label, vous êtes en autoprod, hein?
3: Ouais. On est tout trop prod, ouais.
0: Ouais. Pas de label qui pourrait être intéressé par vous. Vous n'avez pas été approché du tout.
3: On était un peu approché au niveau des conditions, on n'était pas forcément.
2: On a pris des renseignements.
0: D'accord.
2: Ouais. On a pris des renseignements. On n'est pas forcément ultra charmé par ce qui est proposé. Donc, on préfère rester en autoprod.
0: Pour c'est les gens que vous croisez dans les festivals.
2: Oui.
0: C'est ça.
2: Ouais. Tout à fait.
0: Et comment justement le public aussi vous accueille forcément avec une découverte pour eux?
2: Oui.
0: Quel est le ressenti de
4: t'as eu des retours
0: du public, des retours?
3: Ouais, on a des retours très sympas. En fait, finalement, on voit aussi des gens sur les stands de merch, des choses comme ça, ouais. Des gens qui viennent nous voir et qui nous disent ouais, qu'ils ont bien aimé. On en a aussi, finalement, c'est assez sympa, c'est aussi par les spécialistes, notamment, tu vois, Westil, on s'est croisé là-bas, mais on a vu aussi pas mal de. Je sais plus, on a fait dans la journée, on a fait 9 interviews. On a découvert la deuxième facette du truc, c'est l'exercice, quoi. Et mine de rien, juste les pros qui viennent nous dire ouais, franchement, c'était super énergie, on a bien aimé, finalement c'est bien, ça valorise ton engagement aussi, exactement.
0: Et vous êtes monté un pressbook, un truc comme ça? Non, du tout. Comment est-ce que vous faites vos démarches?
3: Ouais, c'est ça, on a un petit pressbook là en ce moment, on avait beaucoup de démarches sur la sortie de l'EP, donc on prépare en fait des listings de on va dire de webzine, fanzine, d'émissions qui nous plaisent, et puis après on envoie un message d'abord plutôt soit d'accroche, soit de, puis après petite relance, etc. et puis ceux qui accrochent ils nous répondent, ceux qui accrochent pas ils nous répondent pas, quoi.
0: Qu'est-ce qui s'est oui Martin
3: là, moi j'ai fait
0: c'est toi qui t'y colle,
3: j'ai bossé pas mal sur le sujet, c'est énergivore,
2: le boss.
4: Si les retours après derrière c'est bien aussi,
3: ouais, c'est ça, exactement.

0: Ouais, non, là, on a des super chroniques, on est très contents. Ouais. C'est...
1: Et une collab avec un groupe, ça pourrait se faire ? Ouais, si vous aviez un choix éventuellement de collaboration split avec un groupe, là actuellement, ça serait avec qui ?
0: Bah, faudrait voir. Après, on a toujours plein d'idées. Alors, est-ce
2: Martin
0: qu'on
2: va dire Gojira ?
0: Ouais, c'est ça, je crois, Dune, on en parlait juste avant.
1: Ouais,
0: ouais, alors, est-ce que c'est avec des potes, des vieux potes, des gens qui font de la musique sur Angers
3: Barbrec, le retour, non, c'est pas possible.
0: Ouais, je pense que ça, c'est mort. Ouais. Mais ouais, ça pourrait être des trucs comme ça, mais. On a déjà du mal, on va dire, à se consacrer et se concentrer sur ce qu'on a à faire et trouver suffisamment de temps, parce qu'on a tous nos vies à côté.
4: Vous bossez aussi, j'imagine, à côté.
2: Le boulot, les enfants, la famille.
1: Il n'y a aucun intermittent du spectacle dans l'eau.
0: Non. On est entièrement amateur, donc ouais, y a... il faut trouver le temps dans tout ça et c'est pas simple.
1: Non. Tous un petit peu avec la famille aussi, les enfants, ils adorent.
0: Exactement. Ah ouais. Ils écoutent des fois, ils disent ouais.
4: C'est nous ce que tu fais pas.
0: Je préfère Jules. Allez, ok.
1: Alors, là, vous partagez la scène avec des super groupes. Hein, je sais pas, c'est le vendredi. C'est le vendredi avec Mars Red Sky.
0: Ouais.
1: Vous avez déjà joué avec eux, non du tout?
2: Bah, Westil.
0: Westil, Monkey Tree.
4: Ouais. Vous étiez là.
1: Et si vous aviez à partager une scène avec un autre groupe que vous aimeriez, qu'on ne ressort pas Gojira.
4: Planet of Gojira, c'est interdit.
1: Clutch, ouais.
4: C'est classe.
1: Ça reste stoner là.
2: Ouais.
0: Très stoner.
2: Et sur Angers, vous êtes proche de certains groupes, non?
0: Ouais, bah en fait, il y a pas mal de copains qui font, qui faisaient ou qui font encore de la musique, à qui on joue aussi régulièrement. Je pense à Check. Il y a le groupe de Lizon.
1: Check. Oui.
2: Une coach.
0: Une coach.
2: Ouais, il y a plein de.
0: Papy Corrosion, Endeavor.
2: Je suis très copain aussi avec la 6 de.
4: Je sais plus comment ça va te revenir.
0: Après, il y a un groupe à Angers là, qui cartonne, là, c'est Fragile.
2: Oui,
0: qui est vraiment hyper intéressant.
1: On va bientôt revoir voilà, les... au Nid du Héron. Là.
4: Oui, il joue le 25 septembre au Nid du Héron.
2: D'accord.
4: Vous ne le saviez pas.
2: Non.
0: Après, bon, il y a dans des styles un peu plus rock, il y a les Daria.
4: Oui, forcément.
2: Et vous arrivez à trouver des dates sur Angers ?
0: Bah, en fait, sur Angers, oui, on peut. En fait, t'as le Terroir Coco. En fait, pour jouer au Terroir Coco, tu dois, quand tu viens de l'extérieur, il faut que tu proposes à un groupe angevin de jouer. Ouais. Et alors, je sais pas si cette règle est encore valable, mais donc du coup, en fait, on nous propose tous les 2-3 mois de jouer là-bas. Et après, à nous aussi de se dire, bah en fait, on volontairement, on essaye de pas non plus faire 4 concerts par an à Angers.
4: Normal,
0: Donc là, on en a fait un. C'était quand dans l'hiver dernier. C'était super.
2: C'était super.
1: C'était avant l'inondation.
0: Exactement.
2: Ouais.
0: Et puis.
2: C'était super. Ouais. Super ambiance, mais c'est vrai qu'il faut pas. Avec tout le respect qu'on a pour Ben, Coco, on va pas y jouer tous les deux mois.
4: Non, c'est normal en même temps.
2: Voilà.
0: Non, c'est ça. Puis, voilà.
2: Et après, sur Angers, ailleurs, y a Jokers, mais Jokers, c'est pas trop dans notre style de musique, hein, comme vous le savez. Donc, sur Angers, les endroits pour se produire ne sont pas légion.
4: Non, c'est clair.
0: Bon, après, ça pourrait être une première partie au Chevada. Donc,
4: pourquoi pas.
1: On n'a pas parlé merch, il y avait un petit peu de choses à vendre, je sais pas, de votre côté des t-shirts, des casquettes, des stickers, qu'est-ce qu'il y a exactement?
2: Oh, c'est assez minimaliste, on a des t-shirts et des suites. Et puis des CD, le premier CD,
4: le deuxième. Le premier EP, Immortal.
1: Et ça, c'est uniquement sur stand?
2: En concert, ouais.
1: Ok.
2: Ah bah après, on peut toujours en acheter sur Bandcamp, hein. je sais plus.
0: Ouais, je crois que tu peux acheter le disque sur Bandcamp.
4: C'est quoi les grosses dates à venir là? Du coup, il y a le Mosh Pit Fest, c'est ça?
0: Ouais, c'est ça.
4: Et après
2: Mosh Pit Fest, après on fait un petit festival dans le 35 qui s'appelle Pipriac Metal Fest.
4: D'accord.
2: C'est au mois de novembre, ça, le 21, me semble-t-il. Et après, il y a d'autres touches sur d'autres trucs, mais on peut pas en parler.
4: Pour l'instant, c'est pas
2: fait.
4: Officiel, ouais.
2: Il y en a un autre qui est signé aussi, alors c'est beaucoup plus loin, hein, c'est du côté de Nantes, ça s'appelle le festival La Scène de Fer. Si vous connaissez.
1: Non, pas.
2: À 20 km de Nantes, et ça c'est.
0: Avec beaucoup de groupes de covers, ouais.
2: Ouais.
0: Je crois que c'est sur un ou deux jours, je sais plus.
2: C'est sur deux jours, c'est prévu, je crois qu'on joue le 16 mai.
0: Ouais,
2: okay. 16 mai 2027. Et puis bah ouais, il y a d'autres contacts, mais bon, donc c'est pas.
4: Pour l'instant, ouais, c'est pas fait.
1: On n'a pas parlé vidéo, il me semble.
4: Si, on a parlé.
1: Ouais, mais en aparté, je crois.
4: Non.
1: Il y a un clip qui est sorti.
4: Non,
0: pas encore.
4: Non, ils vont le. Non,
0: on n'a pas commencé à travailler.
4: Ok. Ils travaillent dessus.
1: Il semblait que c'était à part.

0: Est-ce qu'on a fait le tour? Vous aviez d'autres informations à donner? Parce qu'on a peut-être oublié un truc.
1: Alors, ouais, tout à l'heure on parlait un peu de la composition, mais je voulais juste rajouter un petit truc, ouais, c'est que, ouais. En fait, je sais pas si, bon, pour ceux qui ont un peu écouté le disque, on a cette fois on a composé aussi avec Jean-Philippe Martin, un pote à nous, qui était dans Barbac, et qui nous a aidé quand même vachement sur l'EP à amener toutes les touches d'électro, qu'on entend un peu tout du long, et notamment Witness of the Fool, en fait, tout le début, c'est un truc que lui, il a entièrement composé, sur lequel on a plugué de la voix, et on a... customiser un peu toute la fin du morceau, mais voilà, je trouve que c'est important de le dire. Donc il est pas dans Rhinestone à proprement parler, par contre il apporte une vraie touche, un vrai plus en gros, en mode tiens, ouais, lui il faisait du métal avant, il adore l'électro, et il se dit tiens, comment on pourrait aider des potes à rajouter une touche un peu différente dans ce qu'on a l'habitude de faire, quoi. Donc je trouve que c'était important de le rappeler, parce qu'il nous a vraiment beaucoup aidé dans toute cette démarche là
2: il
1: n'y
2: avait pas un lien avec Zalem?
1: Avec JP, non, je crois
2: JP,
1: pas.
2: JP, non, ok, non. Bah, je confonds, mais il y a un JP aussi dans Zalem, mais.
1: Peut-être.
2: C'est pas la même chose.
1: Non, je crois pas, il y a.
2: Bref. Je vais craquer.
1: Désolé.
2: Autant pour moi.
3: Et c'est tous ces sons-là, vous les réutilisez sur scène?
1: Alors, on est en train de voir comment on va se débrouiller.
2: Pour retranscrire ça sur scène.
4: En partie. Coup, toujours à laboratoire. Oui. Hein.
1: En partie, oui. Tout, je pense pas.
4: Non.
2: Donc Redstone, c'est un vrai laboratoire, en fait.
1: Ouais, exactement, ouais, ouais.
2: Entre les amplis et puis.
1: Ouais, on teste des trucs et puis on va en tester d'autres ce soir, on verra.
4: Ouais, cool.
0: Bon, en tout cas, on retrouvera votre groupe au Mosh Pit Fest le vendredi 2 octobre.
4: Ouais,
1: c'est ça.
0: Et puis plus tard, il y avait du côté de.
4: Du 35.
2: 35.
0: 35.
4: Pipriac Metal Fest.
0: Ok.
4: 21 novembre.
0: Ouais. D'accord.
2: On en parlera.
4: Ouais, avec plaisir.
2: Écoutez, des actus sur leur Facebook.
0: Nico et Martin, merci d'être venus.
1: Oui, merci d'avoir.
2: Merci les gars. Ouais.
0: Et puis on se quitte avec quoi comme morceau d'ailleurs?
4: Pointless.
1: Pointless, très bien.
0: Allez. Ok, c'est parti.

0: Et voilà, c'était un nouveau...
1: C'était Redstone.
0: Redstone,
2: c'était,
0: voilà.
2: Redstone, c'était le morceau Anything, donc qui clôture leur EP qui s'appelle The Fall, là, qui est sorti...
1: Qui est sorti récemment,
0: ouais. Ouais, qui est sorti le 4 septembre,
1: c'est ça, les gars.
0: Tout frais, tout chaud et prêt à l'écoute sur Bandcamp et autres plateformes comme vous le voulez.
1: Deezer, Spotify, ainsi
0: voilà.
1: De suite. Voilà, mais il ne faut pas le dire.
0: Il ne faut pas le dire, bon, si on peut le dire.
1: Si on peut le dire.
0: Mais sur toutes les plateformes d'écoute. Allez, on va aller... Du côté de Tours, j'avais envie de revenir sur un album qui est sorti l'année dernière. Et du coup, on va réécouter du Less avec extrait de Crawl in the Blur, le morceau Crawl in the Blur. Pourquoi ? Parce qu'il est un petit peu atypique ce groupe. C'est deux bassistes et un batteur
1: ah oui,
0: qui font du noise rock. C'est pas commun. Et franchement, je trouve ça très très bon. Donc, on écoute ça.

0: Dis donc, c'était bien ça.
1: Bah oui, je me suis dit, tiens, Philou, il va à Clermont-Ferrand le week-end. Ouais, c'est un groupe du Clermont-Ferrand.
0: J'ai même été à Montpellier le week-end dernier.
1: Oui, c'était.
0: Clermont-Ferrand, Montpellier.
1: Et du coup, on a passé Atomic Garden, groupe de Clermont-Ferrand qui n'est plus. Little Story About Potential Event. Ça, c'est le nom de l'album. Merci les gars, merci Arnaud, parce que tu fais des noms à rallonge. Le nom du morceau, c'était Good Relationship Make Great Tragedies. Et du coup, il a remonté. Il y a un petit truc là qui arrive avec justement des membres d'Atomic Garden. C'est I Play Irony. Enfin, je vous en reparlerai, mais il y a quelques petits trucs qui vont ressortir où il se remet à la guitare et au chant, apparemment.
0: Très bien.
1: Ouais, ouais.
2: Okay.
1: Ouais. Donc, ça,
0: juste avant,
1: oui.
0: Pour l'annoncer, normalement dans 2 semaines, on reçoit Max du Jokers pour faire la part belle de la programmation qui est en train de se découler et qui est extraordinaire encore une fois. Rappelez aussi que vendredi prochain, il y a Edgar avec Curva qui joue et il faut prendre les places parce que c'est quand même assez limité et je pense que ça va vite partir si c'est pas déjà plein.
1: Et le concert de mercredi dernier était très bien au Jokers
0: Club. Tout à fait, c'était la soirée d'ouverture.
1: Ouais.
0: Donc,
1: franchement bien cool.
0: On était là et c'était vraiment sympa comme concert.
1: Groupe américain là, vraiment bonne énergie sur scène.
0: Et puis il y a les dates qui vont tomber aussi, on en reparlera peut-être un petit peu, quoique non, même pas, on va en parler maintenant. Il s'agit de Kate Clover le jeudi 24 septembre.
1: Ouais.
0: Et puis Tchotchki le vendredi 25, donc 2 soirs à suivre la semaine prochaine.
1: C'est ça.
0: Sur des dates de concert au Jokers.
2: Je crois que Kate Clover c'est quasi
1: c'est complet.
2: Complet
0: Je suis pas étonné.
1: Il faudra se partager en deux parce qu'il y a aussi il y a Fragile qui joue normalement au Louis du Héron le 25 septembre aussi.
0: Donc. Voilà, exactement. Donc il y a plein de choses à faire et même ce week-end si j'ai bien compris.
1: Aussi,
2: On balance les dates alors du coup. Alors 19 septembre, donc samedi soir, il y a Carmen Carbone qui joue au Terre au Coco. Mais il joue aussi le même soir avec Gondawa au. Alors, j'ai plus le lieu, c'est le festival là, dans
0: c'est
2: une ferme.
0: Près de Briolet, près de.
2: Ouais, est-ce que j'ai fermé la.
1: Près des Coufflants, plutôt.
0: Non, c'est un peu plus au-dessus.
1: Ah non, c'est rien.
2: Faudra
1: c'est
2: chercher. Pas. Je vais rechercher où.
0: Ah, c'est pas Briolet, non, ce que je dis, c'est une bêtise. On rappellera le lieu exactement.
2: Il y a
0: c'est
2: plein
0: en
2: de...
0: pleine campagne.
2: Ouais, c'est ça. Et ça commence à 17h. Donc,
0: là,
2: je crois que Carmen Carbone va jouer en début et elle joue après, du coup, au Terre au Coco. Le même soir, il y a Nurses qui joue à l'Échappée Belle.
0: C'est ça.
1: Ah oui, c'est vous en avez parlé.
0: Belle Bay, oui, tout à fait.
2: Qu'est-ce qu'on a? On a le 17 septembre aussi.
0: Il y a Greenix.
2: Greenix au Blue Monkeys.
0: Avec un des membres de Curva.
1: Ah,
0: il se retrouve dedans. Ouais, il y a eu un petit changement dans le line-up.
1: D'accord.
0: Et normalement, il y a un des petits jeunes qui participe. On aura peut-être l'occasion d'en parler avec eux quand on les fera venir à l'émission Curva, donc avec leur petit EP qui est sorti et qui est très bien.
2: Il n'est pas encore sorti.
0: Il n'est pas encore sorti. Nous,
1: on a la primeur de l'avoir en avance.
0: Primeur, je vous avoue que ça fait plaisir. Il est vraiment très bien.
2: Voilà pour les dates.
1: C'est déjà pas mal.
2: Ouais, on va enchaîner avec une petite nouveauté. C'est nouveau morceau des Burning Heads.
0: Oui.
2: Qui s'appelle SOS 2. Ils
0: très
2: avaient déjà sorti
0: album.
2: Un SOS
1: il y a
2: quelques temps. L'album s'appelle All Fired Up. Il sort sur Kicking Records, mais il sort le 16 octobre prochain. Donc là, c'est le premier morceau qu'on peut diffuser, qui envoie plutôt bien. Donc c'est parti.

0: enchaîner avec Vandals. Le morceau qu'on vient de s'écouter, c'était Sorry Crash. Quoi dire, c'est que ils ont signé chez, et je pense qu'ils ont bien fait, Radical Productions.
1: Ah oui, pour les concerts.
0: Cet artiste. Ouais.
1: Cool.
0: Le morceau qu'on vient de s'écouter, donc, c'était Sorry Crash, extrait de l'album qui est sorti en mai dernier, Looking for People to Fall. Et le label, c'était Lomi Vita. Voilà. L'information est passée.
2: Très bien, moi je vais enchaîner. C'est ça ?
0: Ouais, vas-y, enchaîne.
2: Avec System of a Down, l'album culte qui est Toxicity. J'aime bien la pochette parce qu'en fait, ils sont amusés à reprendre le logo de Hollywood et
0: exact.
2: System of a Down sur la pochette. Et je vous ai passé, je vous ai mis le tube. C'est Chop Suey. Voilà, je crois qu'il joue encore, je suis.
0: Oui, oui, ça
3: joue encore.
0: Il
3: joue encore dans le Stade de France il n'y a pas longtemps.
2: Exactement.
0: Pas de problème pour eux.
2: Eh ben, c'est parti. Suicide.

0: C'était Cold Guns avec le morceau Everything We Love, We Destroy. C'est leur nouveau morceau, ouais, qui est sorti vendredi dernier. C'est leur dernier extrait avant la sortie du nouvel album, qui va s'appeler de la même façon, Everything We Love, We Destroy. Ça sort le 6 novembre sur leur propre label Humus Records.
1: Et je vous conseille de voir il y avait une vidéo là sur YouTube où ils ont filmé tout l'enregistrement aussi de leur qui est vraiment bien, un bon petit reportage assez sympa.
0: C'est un super groupe.
1: Ouais, carrément.
0: Ils ont énormément tourné ces deux dernières années là pour la sortie de leur précédent album.
1: Ouais, et on les a vus au Joker's Pub aussi.
2: Au Joker's, ouais.
1: Deux, trois ans, je crois.
2: Il y avait aussi une autre formation.
0: Oui, après lui, le chanteur Louis Jucker, il chantait tout seul. C'était avant Frustration, je crois.
2: Alors non, il y avait aussi un autre groupe.
1: Le truc avec les Flying Raclettes, là.
2: Ouais, c'est ça. Oui, on ne rappelle plus exactement le nom, c'est assez drôle.
1: Ouais, c'était drôle.
2: Et franchement, c'était très très bien comme concert aussi, quoi.
0: Ouais.
1: Yes.
2: Ah oui, on en parlait tout à l'heure. Greenix, qui joue au Blue Monkey,
1: oui,
2: jeudi soir. On écoute un morceau de Greenix histoire de vous dire un petit peu qui ils sont et puis ce qu'ils font comme musique. C'est punk rock, hein, voilà.
1: Ouais, c'est
2: de la gaudriole, c'est
1: cette expression. Hein, j'aime bien cette expression.
2: Bah ouais. Et je pense que c'est tout à fait la philosophie du concert et franchement, vous allez vous fendre la poire, quoi. On écoute le morceau Brigitte. Allez savoir pour qui on parle.

0: C'était Sonic Youth. Je pense que vous aurez reconnu la voix de Kim Gordon. Et il y avait aussi Chuck D qui l'a accompagné sur ce morceau, Cool Things. L'album, c'est quoi ? Comment il s'appelle celui-là ? Goût, voilà, tout simplement.
1: Goût, oui, tout à fait, le baiser. Goût.
0: Ouais, avec le fameux. Enfin, la fameuse pochette en noir et blanc.
1: Ouais.
0: Un peu comme ton t-shirt, là, c'est pour David ça que ça me fait marrer.
1: C'était
0: marrer,
1: l'époque aussi, hein.
0: Oui, tout à fait. Il est sorti en 90 en plus, hein, donc.
1: C'est ça.
0: Ça nous rajeunit pas, tout ça.
1: Les vieilles émissions qu'on pouvait regarder sur MTV 2.
0: Ouais, MTV 2, ouais, tout à fait.
1: Beavis and Butthead qui faisait chronique et puis qui.
2: Bah, c'est dans les Beavis and Butthead qu'il y avait Daria aussi, le personnage de
0: oui,
2: Daria.
0: Oui, ouais, c'est
1: tout
0: vrai.
1: À fait.
0: Ouais, je vous conseille de regarder le dessin animé Daria aussi. Qui est très drôle, c'est très, très sarcastique, ouais, complètement. Ouais. Et juste pour finir sur Sonic Youth, Thurston Moore a sorti des albums en solo et Kim Gordon aussi en a sorti un dernièrement.
1: Toujours sur les 105 de Radio G. On fait un petit coucou à Richie et puis à Antoine aussi qui.
0: Grosse bise à Antoine, ouais.
1: On ne reverra plus. Mais Richie qu'on va recevoir, enfin revoir, j'espère, dans deux semaines, parce que c'est un peu de temps qu'on ne l'a pas vu, le pot. Ouais. Bisous à vous deux. Ouais. Et puis on enchaîne avec.
2: On va aller du côté de Nantes, on va écouter un peu de punk rock, parce que le punk rock, ça fait
1: NDA.
2: NDA, exactement. Ah, exactement.
0: Plus fort, Philippe. Ouais.
1: D'ailleurs, un des membres a fait le site Scène de Punk en France.
2: Mm-hmm.
1: Donc voilà, si vous êtes sur ce site, vous allez voir plein de bonnes choses à découvrir.
2: Ouais. Et là, leur album est sorti le 11 septembre, donc la semaine dernière. Le morceau s'appelle Craft Fear Incorporation. C'est des anciens Hungry Days Toxic TV et leur album, franchement, il déménage bien.
1: Ouais, on avait vu en concert, c'est très bien.
2: Ouais. Donc c'est parti.

0: Voilà, alors il y en a peut-être qui vont dire « Ah ouais, mais ça je connais !» Et surtout Toto peut-être éventuellement qui va me dire « Ah ouais, ça je connais, c'est Rain !» Avec un EP qui s'intitule « Lavage Kiri », c'était sorti en 87, le groupe a démarré en 86, et dedans il y a Ian McKay.
1: Ah, ah voilà. Ouais, bah dis-donc, tu me l'aurais pas dit.
0: Non, c'est Ian McKay qui a enregistré, ah, oui, et ah, c'est oui, Scott oui. McCloud qui jouait dedans.
1: Ah, Scott McCloud de Girls Against Boys.
0: Exactement, c'était okay. Le groupe précédent de Girls Against Boys. Oh. Donc on vient de s'écouter.
1: Ah là, je peux faire ah ouais, d'accord.
0: Une vieillerie, et oui, une vieillerie de 87, voilà. C'était histoire de vous faire un petit cadeau.
1: Ben merci Philou.
0: Et une petite découverte pour ceux qui ne connaissaient pas ce petit EP. Lavage Kiri.
1: Lavage Kiri en plus, c'est drôle.
0: Six titres.
1: En français.
0: Du groupe Rain. Okay. Ils ont fait deux EP, donc celui-là et puis un autre, je ne sais plus comment il s'appelle l'autre.
1: D'accord.
0: Allez.
1: Allez les Foo Fighters, on enchaîne avec Your Favorite Toy, leur dernier album en date qui est un gros retour parce que j'avais. Enfin, je ne veux pas cracher dans la soupe, mais si, je vais le faire. Les deux albums précédents, j'avais pas du tout aimé. Ils m'étaient restés en travers de la gorge. Sauf que cet album-là est vraiment très très bien. Donc du coup, je vous passe le morceau Asking for a Friend.
0: Il est réconcilié en fait.
1: Ouais, je suis réconcilié avec les Foo Fighters. Ouais. Ouais, tout à fait. Donc on écoute le morceau des Foo Fighters. Toujours sur Radio G dans l'émission Ça dégouline dans le cornet.

0: Hop là, c'était Big Time, le groupe de Montpellier qui ont sorti leur premier album en fait. Il est sorti le 3 septembre. L'album s'appelle Old Fashioned et le morceau là s'appelle The Wrong Way. C'est avec le chanteur de Raincheck aussi qui vient intervenir sur ce morceau.
1: D'accord, ok.
0: Un petit groupe sympa que j'aime bien.
2: Ouais. À suivre.
0: À suivre toujours, ouais, bien sûr.
1: Une émission aussi que vous pouvez découvrir, c'est toutes les deux semaines, tout comme nous, en alternance avec nous. Il s'agit de Into the Pit, c'est une émission plutôt métal, mais qu'on aime bien aussi sur Radio G, donc un petit clin d'œil à eux, que l'on croise régulièrement sur les concerts et festivals. Enfin bref, ils sont bien dynamiques et franchement, c'est une belle petite découverte, bonne deuxième année à eux qui démarre. Et puis on espère qu'ils vont rester longtemps avec nous, quoi.
2: Bah oui, il faut.
1: Allez, au Mosh Pit Fest, il y a aussi le samedi un groupe qu'on va certainement adorer et que déjà rien que sur cet album La Revanche du CD 1, on adore. C'est un groupe qui chante en français, il s'appelle Acide Gras, c'est corrosif. Je pense que des morceaux comme Pédiluve vont vous rester en tête, c'est évident. Allez, on écoute ça et c'est le 3 octobre au Mosh Pit. Voilà, allez, on écoute.

0: que vous avez reconnu le morceau. Oui, je pense.
1: Non, moi je ne connais pas ce groupe.
0: Tu connais pas ce groupe Jour Vert? Non, ça te parle pas?
1: Jour Vert.
0: Green Day, bah oui, c'est la traduction littérale du nom du groupe. C'était Basket Case, extrait Dookie, sorti. Oh là, bah c'est trop vieux ça aussi.
1: 94,
0: voilà, exactement. 94,
1: j'allais dire ça.
0: Chez Reprise Record à l'époque. Mm-hmm. C'est un de leurs plus albums le plus vendus, je pense.
1: Oh, ouais, ouais.
0: Après, ils ont un peu passé à autre chose, quoi. Enfin, surtout ces dernières années, mais bon.
1: Voilà.
0: Après, c'est mainstream maintenant.
1: Et une émission qui a cessé aussi, qu'on aimait bien aussi, des copains au fond du frigo.
0: Ah oui, oui, exact. Ouais.
1: Arrête, plus ou moins.
0: Oui, mais Bertrand et Vincent vont remonter un truc. Il va passer que des groupes belges et. voilà.
1: Non, pour voilà, ceux au fond qui du frigo, c'est du côté de Thouars.
0: Ouais, ouais, c'est ça.
1: C'est quoi le nom de la radio?
0: J'ai plus le nom en tête. Ah, je l'ai plus en tête,
1: c'est pas grave.
0: Mais bon.
1: Bon, excuse-nous,
0: non,
1: ouais.
0: non, t'inquiète pas.
2: Eh bien, on enchaîne avec un groupe barcelonais qui s'appelle Aina, un vieux groupe, puisque là, ça va être un morceau qui s'appelle Feel My Ford, et qui est issu de leur premier album qui est sorti en 1999 sur le label barcelonais qui s'appelle Bicor. Super groupe, super albums. Hein, ils ont sorti deux. Il y a Bipartite qui est sorti après.
0: C'est mortel ce qu'ils ont fait avec Aina.
2: Ouais, ce groupe. C'était génial. Ouais. Donc c'est parti.

0: Voilà, quelqu'un connaît ce groupe ? Revival School.
1: Ah, oui. Revival School, bah oui, forcément.
0: Oui, forcément.
1: Walter Scheffels.
0: Là, c'était le petit EP Somme qui est sorti pour les 20 ans de Run for Cover en 2022, puisqu'ils se sont reformés pour enregistrer un petit 5 titres. Vous ne saviez pas ça ?
2: Non, pas du tout. Tu fais des surprises, Philou, ce soir.
0: Dans lequel on retrouve effectivement le chanteur de Quicksand avec des membres de Guerilla Biscuit, Steve et Youth of the Day et Iceburn, voilà.
2: Eh ben, dis donc, tu m'en diras tant.
0: Et donc, le morceau qu'on a écouté, c'était Take for the Team, extrait du petit EP Somme. Voilà.
2: Ouais. Et on a écouté Aina avant. Et bah, du coup, moi, j'ai envie de passer du Blue Tip, parce que c'est un peu le même école, même écurie.
1: Exactement.
2: Blue Tip, qui est un groupe de Washington, sorti chez Discord. Le morceau, c'est Spooky. Et je vous ai choisi sur l'album Post Mortem Anthem. Et c'est plutôt très bien. Mais bon, pareil, c'est pas tout jeune, ça non plus. Donc, on écoute Blue Tip. Voilà.

0: Je sens qu'il y a déjà des larmes de tristesse parce qu'on va bientôt s'en aller. On dit au revoir.
1: Ouais, mais bon, à un moment donné, il faut partir. Hein.
2: Exactement.
0: Vous retrouverez l'émission, bien entendu, sur le site de Radio G et sur le site de Ça dégouline dans le cornet,
1: oui.
0: Qui sera en diffusion dès demain à 19h.
1: Tout à fait. Ouais.
0: Voilà, c'est une bis repetita. Quoi.
1: Dans 15 jours, on a Max, normalement, du Joker's Pub.
0: Normalement, c'est ça.
2: C'est ça.
0: Voilà.
2: Okay. Et on aura plein d'invités surprises par la suite.
0: Ouais. Ah, par la suite, oui, ça va débouler. Effectivement, il y a de l'actualité musicale et franchement, il y a plein de bonnes choses qui sortent et qui font plaisir, grandement plaisir. Allez, on se quitte avec
2: Monde de Merde, groupe de
1: excellent,
2: groupe d'Orléans, ouais. Dans lequel on retrouve Pete Sampras à la guitare et puis sa compagne au chant. Allez, bonne soirée à
1: bonne,
2: tous,
1: bonne semaine à vous,
0: bisous Orléanais,
1: ouais, ciao.

0: Le scénarium est la matière dont on forge les histoires, mais également le lieu où elles se déroulent et prennent vie. 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
1: Choisis la pilule bleue et tout s'arrête. Choisis la pilule rouge, tu restes au pays des merveilles. Et on descend avec le lapin blanc au fond du gouffre.
2: Bienvenue dans ma demeure. Entrez ici de votre plein gré et laissez-y un peu de la joie que vous y apportez.
3: Space, the final frontier. These are the voyages of the starship Enterprise. Its five-year mission, to explore strange new worlds, to seek out new life and new civilizations.
4: Ils conduisent les hobbits en mise en garde.
5: Je s'appelle Groot.
6: Il n'y avait qu'un moyen de sortir d'ici et vous l'avez coupé.
7: Vous étiez mieux dans votre cellule.
8: Sarah Connor.
9: C'est à côté.
10: Exterminate! Exterminate! Exterminate!
11: Nous sommes au bord d'un carrefour éruptif quadruple d'une libération d'énergie tellement formidable qu'elle en sera même dangereuse.
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0: où on va, on n'a pas besoin de route.
1: Bah là, on joue là, c'est sérieux?
2: Et oui, on joue, c'est sérieux, sur le 101.5 de Radio G. Bienvenue dans les voix du Scénarium. N'hésitez pas à nous retrouver sur le chat de Radio G. Et si vous n'êtes pas en direct, vous allez pouvoir nous écouter sur le www.radio-g.fr et télécharger le podcast dès la fin de l'émission. Ce soir, on est ensemble avec Romain. Salut Romain.
3: Salut, ça va ?
2: Ça va, ça va. On va faire deux choses ce soir. On va avoir une interview avec Lloyd pour parler de la table enchantée et du financement qui est en cours. Et puis, on aura également la première partie de l'actual play Eluva Town. On va d'abord faire l'interview de Lloyd. Hypnogeek. Je ne sais pas, on va voir comment on l'appelle au fur et à mesure. Hop. Alors, Lloyd, est-ce que tu nous entends ?
4: Je vous entends. Bonsoir à tout le monde.
2: Bonsoir Lloyd. Bienvenue dans les voix du Scénarium. On va parler de la table enchantée Renaissance, qui est la campagne de financement de la deuxième saison. Comment ?
4: De la deuxième campagne.
2: De la deuxième campagne, pardon. C'est les habitudes radio, je parle en saison sourde. On salue d'ailleurs Alice et les fraisiers qui sont dans le chat avec nous et qui pourront te poser des questions. Mais je pense que s'il y a des réponses, elles les ont déjà. La deuxième campagne, la première, c'était la malédiction des quatre. Merci Alice.
4: C'est ça.
2: Est-ce que tu peux du coup nous dire un petit peu qui tu es et qu'est-ce que c'est que la table enchantée, s'il te plaît ?
4: Bien sûr. Alors moi, Lloyd, Hypnogeek, je suis comédien et hypnotiseur de spectacle depuis maintenant plus de 10 ans et conteur d'histoire depuis à peu près le même nombre d'années.
2: Okay.
4: J'ai lancé en fait un actual play sur YouTube il y a maintenant un an et demi. Un actual play, donc c'est des parties de jeux de rôle qui sont filmées et qu'on rediffuse. Et donc on a démarré avec une campagne qui s'appelait La Malédiction des Quatre, qu'on a tournée en saison 1 avec le partenariat de Hashtag Festival à Bourg-en-Bresse. Et on a lancé une saison 2 sur un plateau de télé, en partenariat avec le plateau de télé de TL7 à Saint-Étienne, qui a été ravi de ce partenariat. Et là, on se lance du coup dans une toute nouvelle histoire, une toute nouvelle aventure, avec trois joueuses qui ont déjà participé aux campagnes précédentes, Nouchka, Le Tropeur et Les Fraisiers, que j'embrasse très fort. Et on accueille autour de la table Barbara Mogor, chanteuse de métal, Sébastien Minero, comédien de doublage, et L'Enrôleur, qui est un créateur de contenu jeu de rôle.
2: Super, ça fait une belle équipe.
4: Et ouais.
2: Du coup, s'il n'y avait pas eu de financement participatif pour la première campagne, pourquoi sur cette deuxième campagne un financement participatif ?
4: Alors, en fait, il y en a eu un. Hein.
2: Non,
4: il y en a eu un, pas pour la première saison, il y en a eu un pour la deuxième saison de la première campagne, qui a été un échec cuisant. Bah, c'est des choses qui arrivent, on s'en est relevé beaucoup plus fort. Mais oui, il y a eu un financement participatif pour la première, pour la deuxième saison de la première campagne, qui a été un échec cuisant. Aujourd'hui, la table enchantée est née de mon énergie, de mon écriture. Et de mes économies, disons-le. Et moi, je suis arrivé au bout de ce que je pouvais, faire. Et donc, on sollicite en fait la communauté et les rôlistes de manière plus générale pour leur dire voilà, vous avez deux saisons d'une campagne longue pour voir ce qu'on fait. Visiblement, on a touché beaucoup de gens et ça fonctionne plutôt bien pour le moment sur un bon démarrage.
2: Oui, ce que dit Alice sur le chat, c'est que la bonne nouvelle, le score du premier financement participatif a été fait en 15 minutes, c'est ça ?
4: Ah oui.
2: Donc bon, effectivement, comme dit Carnage également, les échecs critiques, ça arrive, c'est pour créer de l'attention et du beau jeu.
4: Exactement.
2: Effectivement, on croise également les droits pour une réussite critique. Effectivement, si je regarde aujourd'hui, on est à... 585% de l'objectif, ce qui est un beau score, mais il y a encore des paliers à faire tomber. Quelles sont les contreparties qu'on peut avoir sur ce financement ?
4: Oh, il y en a beaucoup. On a décidé d'être assez généreux, que ce soit sur les paliers ou sur les contreparties. Donc les paliers ne financent que du contenu. Et les contreparties, vous pouvez avoir des affiches, certaines réalisées par Morgil Obsidian, qui seront dédicacées par toute l'équipe. Morgil Obsidian, qui est une graphiste, enfin une illustratrice, qui me suit depuis le tout début et qui fait un travail formidable. Je lui fais une belle passe décisive ce soir. Vous avez des stickers, vous avez votre nom au générique, évidemment, pour soutenir toutes les personnes qui nous aident. Vous avez un grimoire secret avec des notes de jeu sur la précédente campagne et sur la suivante. Des notes du MJ, des secrets du lore, tout un tas de choses. Vous avez des cartes illustrées également signées par l'équipe. Vous avez des t-shirts et une session de jeu que je vais mener sur Discord. Et vous avez, en ce moment, on est en plein partenariat avec Epic Rolls, qui fait des Epic Box, donc c'est des boîtes qui vont vous servir de piste à dés, de stockage pour votre miniature de jeu de rôle, de stockage pour un set de dés, de compteur de points, de repose-feuille. C'est pour faciliter le jeu de rôle autour d'une table. Et elle nous a fait une édition collector qui n'existera que pour ce financement, avec les visuels personnages de la précédente campagne. Voilà. Il y en a 17 qui sont partis, donc il en reste un peu plus de 10. Il en reste 13, pour être exact.
2: Ouais, c'est une édition limitée.
4: Ouais. Et ça n'existera plus en dehors de ce financement-là. Donc c'est vraiment édité. On est même en train de voir pour les numéroter.
2: Voilà. Ouais, ce serait très classe.
4: Et vous avez une contrepartie, alors qui n'est plus disponible du tout, qui s'appelle Invité de la table, pour un certain montant, qui est quand même une grosse somme. Vous avez la présence sur le tournage sur une journée. Voilà, je ne m'attendais pas à ce que cette contrepartie sorte autant, et elle a été pliée en 2 jours. Voilà.
2: Il y en avait 4, les 4 sont faits.
4: Il y en avait 5, et j'ai carrément un couple qui m'a demandé s'il pouvait en prendre 2 d'un coup, et donc ils en ont pris 2 d'un coup. Voilà. Donc les 5 places sont prises.
2: Eh ben c'est voilà. Parfait ça. C'est juste, c'est la rançon du succès. Il y a aussi des paliers qui vont débloquer du contenu, dont des parties one-shot avec des guests.
4: Oui. Bah là, on est en plein financement. Le palier qui nous reste à valider, il nous reste moins de 1000 euros pour valider celui-là. C'est un one-shot avec un acteur hollywoodien. Voilà, parce qu'on aime bien faire les choses en grand. Donc on a un acteur de Pirates des Caraïbes, Lee Arenberg, qui va venir jouer avec nous sur le plateau. Voilà, il est très motivé, c'est un amour, c'est un acteur de talent, et en plus de ça, c'est un homme incroyable. Et donc voilà, on a ce palier-là, on a validé déjà le palier avec le Trooper qui nous permettait d'accueillir Adrien Larmande, comédien de doublage, et Lisa Dupuis, une influenceuse d'Escape Game et de Murder Party sur les réseaux, qui est excellente. On prépare aussi un one-shot sur le jeu de rôle My Little Pony, Mon Petit Poney. Ça existe.
2: Sébastien Cognoli.
4: On a très hâte. Et j'ai également écrit un one-shot de mes petites minutes, spécialement écrit pour faire jouer des maîtres du jeu et des meneuses de jeu. Et donc, on a des grands noms du jeu de rôle qui vont rejoindre sur cette partie, notamment Linkus, Mouf TV, Chat de la table de rencontre. Et on a 2 noms mystères pour l'instant qu'on révélera un petit peu plus tard.
2: Ok, que de suspense.
4: Ouais.
2: J'avais contacté aussi le Trooper en parallèle, parce qu'il a fait une vidéo pour parler un petit peu de la Table Enchantée, c'est comme ça que je l'ai découvert. Et du coup, on parlera de la fin de la campagne avec lui le 28 dans l'émission, donc on va faire une belle mise en avant de la Table Enchantée. Peut-être qu'on aura les noms secrets à ce moment-là, ou non, ce sera encore trop tôt.
4: Oh, c'est possible. En fonction de comment les paliers avancent le 28, je l'autoriserai peut-être à donner quelques petites infos. Mais même lui ne le sait pas, en fait.
2: Ah, ok.
4: Donc, ouais.
2: Ce sera la grande surprise.
4: Ça sera, ouais.
2: Qu'est-ce qui t'a donné envie de faire des parties comme ça, en actual play, en live?
4: Alors, moi, pour la petite histoire, je ne savais pas que l'actual play existait. Voilà. Moi, quand j'ai découvert que des influenceurs branchaient des caméras pour filmer leur partie, pour moi, c'était lunaire. Maintenant, je reste un homme de la scène, du spectacle, dans toutes ses dimensions, que ce soit sur scène ou sur YouTube. Et en fait, quand j'ai vu le faire, j'ai dit « je peux le faire ». Donc, vu que j'ai décidé de saisir toutes les opportunités que la vie se présentait, j'ai dit, ok, j'y vais. Mais surtout, j'ai l'impression, par ce biais-là, de rendre hommage à ma grand-mère, qui est toujours vivante, hein, je touche du bois, que j'aime infiniment, Émilie, que j'aime infiniment, et qui, en fait, était conteuse de profession. C'est le seul métier qu'elle a jamais eu. Et j'ai vécu, moi, une enfance chez ma grand-mère où elle me racontait plein d'histoires, elle les mettait en scène. Elle allait acheter des peluches pour nous mettre en scène ces histoires qu'elle nous offrait derrière. J'ai vraiment des centaines et des centaines et des centaines de souvenirs magnifiques de ma grand-mère qui nous raconte tout ça et qui nous fait vivre et qui, des fois, nous donnait des rôles dans ces histoires. Et voilà, c'est un hommage que j'aime penser que je lui rends hommage au travers de cette chaîne YouTube et de ces histoires que j'ai écrites et que j'aime raconter et faire pleurer et faire rire avec.
2: C'était en quelque sorte une première initiation au jeu de rôle, s'il y avait des rôles dans les histoires.
4: Oui, totalement. Ça a été, on a interprété les personnages des histoires qu'elle voulait nous faire vivre, et c'était le plus beau cadeau pour des enfants rêveurs.
2: Ah bah, et puis pour les enfants, c'est ça le meilleur. La table enchantée, elle se base sur un système spécifique ou pas?
4: Alors, on est sur une base de D&D 2014, donc D&D 5e 2014,
2: okay.
4: Que je tords allègrement et avec un plaisir non dissimulé. En fait, on se base sur ça pour le gameplay, et après, en fonction des besoins, soit je vais créer des règles, notamment là, la prochaine campagne Renaissance va avoir une grosse emphase de bien et de mal. Et donc, j'ai créé une règle qui récompense et qui punit en fonction des décisions qu'ils vont prendre. Mais je vais aussi chercher des règles, par exemple chez Roll and Play, le jeu de rôle, chez Pathfinder, un petit peu de partout, des règles qui me plaisent, et ben je les prends et puis je les modifie un petit peu pour que ça colle. Et puis on joue en fait comme ça.
2: Ok. Et le scénario intégralement inventé, il n'y a pas de. C'est pas basé sur des scénarios existants?
4: Non, c'est toute une invention. Alors il y a des grosses inspirations, hein. Des fois, il y a des inspirations conscientes où je vais aller piocher des éléments d'intrigue qui me plaisent. Et des fois, il y a des inspirations qui, en fait, n'en sont pas du tout parce que je ne connaissais pas le média. Mais par exemple, j'ai été très surpris de découvrir Critical Role et la série Vox Machina et de me dire « Oh, mais dis donc, il y a des points communs. » Mais en fait, c'est de l'écriture de fantasy et d'intrigue. Donc, on fait un peu tous la même chose. Après, on apporte notre patte, notre histoire. Si on regarde la première campagne en surface, c'est juste une campagne d'heroic fantasy épique avec des enjeux grandioses. Mais si on gratte un petit peu, il y a tout un sous-texte sur la parentalité, sur l'impact que les parents peuvent avoir, qu'ils soient nocifs ou bénéfiques. Il y a tout un sous-texte que j'aime beaucoup aller apporter et distiller petit à petit. En général, les gens qui nous suivent sont assez impressionnés du foreshadowing et du rythme que je mets dedans. Voilà.
2: Alors, je n'ai pas jugé, j'ai pas vu encore les premières saisons. J'ai été pris de court. Mais je n'en doute pas. Comment ça se passe un petit peu sur le plateau, en fait? J'imagine que voilà, les joueurs ont une liberté d'interprétation assez forte. Mais est-ce qu'il y a de l'inspiration sur les actuels plays existants, ou est-ce qu'au contraire, vaut mieux s'en séparer de plus loin?
4: Eh ben, j'ai eu, entre guillemets, beaucoup de chance. J'ai des joueurs qui, saison 1, étaient 100% débutants. Donc, aucune culture de l'actuel play, ça c'est très cool parce qu'ils ont pu apporter leurs pattes.
2: Okay.
4: Saison 2, si on retire le tropper, qui est un joueur assez aguerri, le niveau était pas aussi puissant pour Nouchka, Tronche de Cake et les Fraisiers, ce qui fait qu'ils ont vraiment pu apporter leur âme à leur personnage, pouvoir leur donner ce qu'ils avaient envie de donner, et ça, j'y tiens particulièrement. Aujourd'hui, pour la construction de la nouvelle campagne, le MJ a de grosses inspirations de deux actual plays, pour les citer, Roll and Play, la campagne Renaissance, et Mighty Nine, de chez Critical Role. Il y a ces deux grosses inspirations-là, mais c'est notre patte, c'est notre histoire, c'est nos personnages, donc on vient briser tout ça. On se dit juste, ok, on a envie de partir sur cette direction-là, de raconter cette histoire-là. Donc on se réunit tous ensemble pour dire, voilà, on va raconter cette histoire-là. Moi, je prévois ça, est-ce que ça vous va? Oui. Qu'est-ce que vous avez envie de donner? Je pense notamment à Sébastien Minéo, qui est plutôt connu pour des rôles assez drôles, assez loufoques. Là, moi, en privé, juste entretien joueur MJ, m'a brisé le cœur juste en m'expliquant tout son background, tout ce qu'il voulait mettre en place. Et il est motivé à 2000% et il a prévu des choses qui vont faire pleurer tous nos viewers et je suis heureux en tant que MJ. Mais voilà, ils sont libres d'apporter ce qu'ils veulent apporter du moment qu'on reste tous dans l'histoire qu'on a décidé de construire ensemble. Voilà. Mais moi, je tiens à ce qu'ils apportent leur patte, leur âme, leur fragilité, leur force, leur humour. Vraiment, on construit ça tous ensemble et ils construisent leur personnage et ils en créent l'identité.
2: Ben parfait. Il faut juste penser à rajouter les mouchoirs sur un palier, par exemple. Les mouchoirs.
4: Ouais. Alors, si Kleenex nous écoute, on est friands d'un petit partenariat, vraiment.
2: Je le note. On arrive sur la toute fin de l'interview. Oui. Sur quel réseau on peut vous retrouver pour suivre un petit peu le projet et participer donc sur Ulule, hein, bien sûr, la table enchantée -Renaissance.
4: Oui.
2: Et au niveau.
4: Alors, nous, le réseau le plus important, ça restera toujours YouTube, parce que c'est là où on diffuse, c'est là où on est le plus actif. Là, on va forcément être dans un petit ventre mou de post-création. Donc vous pouvez nous retrouver sur Instagram, la table enchantée, sur TikTok également, la table enchantée, et nous avons également un serveur Discord que vous pourrez retrouver sur les descriptions de la saison 2 sur YouTube, la table enchantée toujours, voilà.
2: Et ben c'est parfait. Et si tu devais en pitcher la table enchantée pour inviter les gens à financer, là, en une phrase
4: Des inconnus qui deviennent une famille se font rêver et font rêver vos petites oreilles et sont le plus sincères possible du monde dans leur jeu, tout en se prenant pour des chevaliers et des dragons et des elfes. Venez rêver avec nous.
2: C'est parfait. Merci beaucoup Lloyd de nous avoir accordé ce temps. La table enchantée, c'est sur Ulule et sur TikTok, Instagram et YouTube. On se retrouve dans 14 jours pour reparler de la table enchantée et de son évolution de financement avec le Trooper. Merci à toi Lloyd.
4: Merci beaucoup, bonne soirée à tout le monde.
2: Bonne soirée.
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2: Eh bien, ça a l'air bien cool tout ça. J'espère que le financement se passera bien. En tout cas, il est déjà
5: bon, ça
2: bien
5: commence
2: parti.
5: Bien.
2: Ouais. On va enchaîner avec notre actual play à nous, un actual play audio. De quoi on va parler, Romain, tout à l'heure ?
5: Eh bien, c'était Luvatown, qui a été full lancé avant l'été chez Agathe.
2: Ouais.
5: Et je ne sais pas trop quand ça va sortir, en début d'année prochaine, je crois. Et en fait, on s'est basé sur le kit d'initiation, que vous trouvez encore sur le net, où il y avait présentation des règles de base, 14 personnages pré-tirés, je crois. C'est déjà pas mal pour choisir, c'est bien. Et puis un premier scénario, Fly Me to the Moon, qu'on a joué cet été, qu'on a enregistré. Donc avec un certain Tony, une voix peut-être pas inconnue pour les auditeurs de Radio G. Et puis Lise et Thaïs, c'est toi.
2: C'est ça.
5: Et donc, Luvatown, quartier de New York où il n'y a que des toons qui vivent dans un monde un peu à la Roger Rabbit.
2: Eh bien, on va écouter ça tout de suite.
5: Voilà, donc un monde, juste un truc, c'est une ville qui est gérée par des mafieux. Et je vous avais fait une petite présentation avant, mais on va rentrer directement un peu dans l'aventure.
2: Et puis on va. Ce sera diffusé en trois parties.
5: Ouais, trois parties. Et le jeu se jouait avec des cartes de poker aussi.
2: Yes. Voilà.
5: Pas de dés. Cartes de poker et tout le jeu qui sont illustrés par. Je me rappelle plus jamais de son prénom. Spencer Dickinson, peut-être, illustrateur de Cuphead. Ça montre un peu l'univers.
2: Oui, il y a une patte graphique très forte. Allez, on se retrouve. On aura peut-être le temps de glisser une petite bafouille avant de rendre l'antenne.
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0: Alors, le pénitencier de Helluva-Town, il existe depuis 30 ans à peu près, suite à la nuit de la mayonnaise, où Jimmy le rat et ses sbires des égouts de Helluva-Town ont cherché à prendre le pouvoir.
1: Renverser le maire, du coup.
0: En renversant... alors, le maire, bon, il est un peu fantoche, mais ils ont essayé de renverser Archie de Caux.
1: Voilà. Okay.
0: Ouais. Et ils se sont plantés.
1: Et à la place, ils ont renversé de la mayonnaise.
0: Ouais, c'est probablement de là d'où vient le nom. Jimmy le rat, donc, avait fomenté ce putsch, a disparu cette nuit-là. Et ils ont quand même réussi à mettre tellement le bazar en ville. Alors pourtant, c'est déjà un peu le bazar. Mais ils ont mis la ville à feu et à encre. Là, le maire s'est dit, il nous faut quand même une prison. Le pénitencier, il a été construit dans une usine de fabrication de mélasse,
1: okay,
0: qui est obtenue en cultivant des betteraves. Et donc, c'est la majeure partie de votre occupation. Vous,
2: cultiver des betteraves.
0: Les prisonniers, prisonnières de Helluva-Town. C'est le matin, vous partez au travail. Vous allez devoir prendre un train pour aller au champ de betteraves. Et ce train, il s'appelle Thomas. C'est Toto le train.
3: Oui.
1: Oui, forcément.
0: C'est une petite locomotive bleue à vapeur avec une jolie tête grise. Et puis derrière, des wagons où vont s'entasser, alors aujourd'hui, je dirais une cinquantaine de prisonniers. Et puis derrière, dans les wagons suivants, qui ressemblent un peu à des grands wagons de train de mine, vous voyez que les gardiens de la prison, vos gardiens, sont en train d'entasser des caisses. Et vous les voyez aussi trimballer des pioches. Les gardiens de la prison, ils ressemblent à ça.
2: Des molosses.
3: C'est des grosses patates.
0: Non, ce sont des patates.
3: Des grosses patates.
0: Ce sont des messieurs patates.
2: Un peu agressifs.
0: Ah bah oui, quand même.
3: Du tout, les patates.
0: Donc à la prison d'Helluva-Town, vous avez toujours un boulet à la cheville. Une tenue, il me semble, qui est décrite. Il y a des vêtements qui sont décrits sur vos fiches de personnages.
2: Tout à fait.
3: Tout à fait.
0: Alors, vous pouvez les avoir, mais par-dessus, vous avez une combinaison noire et jaune rayée.
3: Je n'ai aucun style.
0: De pénitence.
1: J'ai pas, moi, de... Ah, si, vêtements.
2: Si, si, ouais. C'est dans...
0: Est-ce que tu as des vêtements, toi?
4: Oui, j'ai une élégante étiquette sérigraphiée qui affiche en temps réel mon taux d'alcoolémie ainsi qu'une date de péremption qui est dépassée depuis longtemps.
3: Mmh. Très bien.
0: Mais je pense qu'à la prison, t'es au régime sec.
1: C'est pour ça que j'ai les 3X.
0: Donc vous avez été réveillé de bon matin et on vous fait monter dans le wagon. Alors vous allez être enchaîné aussi au niveau de l'attache, en fait, la chaîne qui est attachée à votre cheville. On passe aussi une chaîne et on vous enchaîne aussi 5 par 5.
2: D'accord.
3: D'accord.
0: Et avec vous, il y a Timmy Tibia qui est enchaîné.
1: Un copain ?
0: Alors, c'est un personnage qui parle très peu. Hein.
2: Après, c'est important de... on se connaît au préalable, enfin,
0: genre, est-ce que vous fréquentez dans la prison
2: ou est-ce que c'est la première fois qu'on...
0: Ah, vous connaissez probablement de vue, il y a peut-être une centaine de prisonniers.
2: Oui, de toute façon, puis on navigue un peu dans le même milieu, donc...
0: Je ne sais pas si vous êtes arrivé depuis longtemps.
1: C'est à nous de décider.
0: C'est peut-être le moment que vous vous présentiez.
2: Ouais.
5: Dans la réalité, je m'appelle Thaïs. Mais là, mon alter ego, ce sera Lola Lagoon.
0: Je crois qu'elle est célèbre, Lola Lagoon.
5: Lola Lagoon, elle est très célèbre, en effet. C'était une grande pilote d'élite. Malheureusement, sa dernière course a été un petit peu trop mouvementée, pour le coup. Elle a malheureusement fini dans le yacht du maire, après avoir heurté un pick-up fait de concerts de thon. Donc bah là, elle passe un petit peu des bonnes vacances prolongées au pénitencier de chaud et eaux extravagantes. Et donc, tout le monde semble l'avoir oubliée pour l'instant.
0: En ville.
5: En ville.
1: Mm-hmm. Eh ben, moi, c'est Seb. Et j'incarne Maïté Molotov. Maïté Molotov, je suis un cocktail Molotov vivant. Enfin, un cocktail Molotov Toon. J'ai toujours été la personne la plus... amène à faire la fête au fin de ce full fiasco. le plus grand casino de la ville. Et un soir où j'avais peut-être un petit peu trop abusé, j'ai commencé à cramer une tonne littérale de bifton. Et bien entendu, certaines personnes n'ont pas été très contentes. Du coup, on m'a un petit peu enfermé à choses extravagantes.
2: Moi, c'est Tony et j'incarne Robo Blinder. Donc, je suis le membre notoire d'un gang de Shocktopia. J'ai supervisé des courses de bebop sur conveyeur industriel pendant des années. Et il se dit, parce que bien évidemment, je suis innocent, ça tombe sous le sens, que j'aurais tout parié sur le mauvais robot. Nous ferons une rencontre automatisée, relativement trafiquée, bien sûr. Et je finis en tôle pour ces raisons-là. Et j'y croupis depuis un certain temps.
6: Et moi, c'est Lise et j'incarne Swimpy. Donc, c'est une mercenaire employée par les Duco. On sait peu de choses sur elle, si ce n'est qu'elle est un peu fofolle suite à ce qu'une enclume volante lui fracasse la tête. Et depuis, elle a plusieurs haltères animaux dans sa tête. Et elle est un peu pétée du casque. Et donc, on l'enferme depuis pas mal de temps à la prison de Chorizo Extravagante.
0: Le train arrive à sa destination habituelle que vous connaissez bien. Et puis donc les messieurs patates commencent à demander gentiment aux prisonniers de descendre des wagons. Ils vous donnent des pioches.
1: Je prends la pioche, je me la mets sur l'épaule. Alors l'épaule c'est le rebord du goulot de ma bouteille. Hein, puisque l'étiquette, on ne sait pas si c'est mon torse ou mes yeux. Parce que j'ai pas vraiment de yeux. Je la prends. Puis je commence à descendre. Je regarde les collègues.
7: Et vous, les bars là ?
0: Il faut que je parle comme une patate, ça va pas être évident, mais.
7: Vous, ça, quand vous allez là-haut, vous allez casser les cailloux, il faut agrandir les champs de betteraves.
0: Ok. Et donc, il y a un monsieur patate qui vient avec vous et vous quittez un peu les groupes habituels de travailleurs.
2: Donc là, c'est juste Seb ou nous, on est encore aussi
0: hein. Ah, mais vous êtes tous attachés.
2: On est tous attachés, donc on est contraints de suivre.
0: Ouais, okay. Vous avez peut-être 10 mètres de chaîne entre...
2: Entre chacun.
0: Ouais.
2: C'est pas lourd non plus, quoi.
1: Mais okay. En fait, le temps que tu te poses la question de si vous êtes obligé de me suivre, je me
2: rends compte. Ouais, on est déjà embarqué et on a tous une pioche.
7: Et donc, Monsieur Patate vous montre... Bon, ben là, toi, tu commences là, toi là... Timmy.
2: Swimpy.
7: Pila et robot là. Allez au boulot.
2: Bon. Ah bah on pioche, hein, qu'est-ce que je te dise, pas beaucoup de choix, on est toujours enchaîné.
7: Bah,
2: ouais. Ah qu'on forme en fait
5: un cercle.
2: Pentagone parfait, ouais, un cercle.
7: Une ligne. Pas de consigne spéciale, il faut juste casser les cailloux.
2: Ok.
1: On commence à casser les cailloux.
2: On y va doucement.
1: Malgré moi, je pense que je commence à chanter des chants en rythme.
6: Non, moi, je prends bien, un peu de la place rythme. Avec mes grandes pattes pour pouvoir accéder à la terre, mais vous m'excuserez, il faut que je travaille.
1: Et même comme ça, en fait, tu nous surplombes de 2 mètres, quoi.
6: Bah oui, que veux-tu ? C'est la nature qui décide. Je peux que vous regarder de haut. Oh, je vous regarde travailler.
1: Ah non, tu nous aides, non ?
0: Vous, les deux machines,

0: vous avez, je vois que vous avez déjà un bon score dans l'attribut de physicalité.
1: Donc tout à fait, mon bon monsieur.
0: Vous allez me faire un test de physicalité. Tous les deux, vous prenez les deux premières cartes du paquet.
2: Maïté, je t'en prie.
3: Maïté.
0: La physicalité, elle est liée donc à l'enseigne carreau.
4: Okay. Est-ce que vous avez tiré des carreaux?
0: Pas, pas de carreaux.
3: Non. Il y a un joker.
0: Ça, c'est un joker, donc tu peux choisir son enseigne.
1: J'aurais tendance à choisir peut-être le carreau.
0: Qui va te rapporter plus 1 sur ton test.
5: Bah, allez, bim.
0: Alors, le joker, c'est comme les têtes, ça va valoir 10 points.
5: D'accord.
0: L'as, par contre, n'en vaudra qu'un.
5: Ok.
0: Et donc, ça fait 10 plus 1 plus 6 plus tes 3 points.
5: Ça déjà d'attribut.
0: Mais toi, t'as 15, là, regarde. 10 plus 5 plus 3, 18.
5: Bah, c'est pas si mal que ça.
3: Mais c'est pas forcément. On n'est pas obligé d'avoir la couleur, en fait.
0: Non, si t'as la couleur qui est demandée pour le test, donc ce sera soit physicalité, soit mondanité, soit versatilité, soit absurdité. T'as un point en plus par carte qui est de cette enfant.
5: Ok, d'accord.
3: Ok.
1: On est donc plutôt sur des mecs qui battrassent du caillou bien.
0: Ouais.
1: Voilà, c'est ça. Mm. On est, par rapport aux deux autres, on est plutôt.
0: Donc là, tu tapes comme un robot, ouais, quoi.
1: Exactement, sans me fatiguer.
3: Ouais, ouais, j'imagine que c'est
6: moi, je suis juste haute.
1: Fracasse la tête de ces foutus.
3: Garde.
0: Parce que toi, t'as des bras un peu mécaniques, mais, quand même, le robot blender.
1: Complètement mécanique.
0: Donc là, ping, tu fais des étincelles.
5: Dis donc.
0: Et t'as la pioche qui revient comme ça.
5: Je suis tombé sur quoi donc? Alors j'inspecte un petit peu parce que du coup ça m'interpelle évidemment, bien sûr. Donc je regarde, comme je bourrine fort et que je casse les cailloux, ça fait...
0: Tu vois une surface métallique.
5: Très bien, super.
0: Qui était... c'est peut-être déjà arrivé à au moins un mètre, t'as quand même.
5: Ok.
0: De profondeur...
1: On est sur une surface métallique chromée, on est sur...
0: Ouais,
1: ouais, chromée plutôt, plutôt quelque chose de chromé. Est-ce que c'est chaud? Est-ce que je peux potentiellement la toucher avec mes...
5: Bah, on s'en fout, remarque, en même temps j'ai des doigts métalliques, métal. Quelque part métal contre métal, ça fait pas grosse différence. J'essaye, je tente avec un index, j'appuie, je vois si ça s'enfonce, je vois si on est bel et bien sur du métal.
0: Et en fait, en enlevant un peu le sable qu'il y a aussi, enfin la terre, tu vois qu'il y a une chaîne aussi qui passe sur cette surface.
5: Une chaîne qui est enterrée.
0: Okay. Ouais.
5: D'accord. Ouais. Très bien. Sauf que le gardien, à ce moment précis, il est dans les parages, il est sur moi. Il est...
0: Ah oui, oui, il vous surveille, ouais.
5: Okay. Donc, si, mettons que j'envisage de tester cette chaîne, de tirer dessus pour voir si potentiellement ça menait quelque part, il va tout de suite me cramer. Est-ce qu'on ne ferait pas de diversion?
0: Est-ce que vous avez des codes entre vous entre
1: non, mais on peut les mettre en place, ouais, effectivement. On peut envisager de... un petit plan comme ça.
0: Attire le chef patate.
6: Attire le chef patate.
0: Ouais.
6: Phase de purée.
1: Quoi?
6: Il y a l'autre folle là qui est en train de faire une petite crise. Si vous pouviez vous en occuper, parce que c'est pas qu'on a caché, mais un petit peu quand même.
1: Ah non, il faut creuser, hein. Tu creuses, hein. Tu fais pas une crise.
6: Je peux pas creuser, j'ai des ailes, ça se voit pas.
1: Creuse avec le bec.
5: T'as bien la route, boss, en fait, tu peux pas tenir une pioche avec un bec, c'est pas possible. Ni avec
1: creuse
5: des ailes.
1: Creuse avec le bec, alors.
0: Et comme elle est grande, elle tire sur la chaîne.
5: Ah, chef, vous avez beau être gardien de prison, vous êtes pas un monstre non plus. Vous voyez bien qu'on a un camarade qui est en perdition, là. Peut-être, du coup, l'emmener à l'ombre, par exemple.
1: Mais il n'y a pas d'ombre ici.
0: Alors, il y a une matraque, hein, ils ont tous des matraques, les monsieur patates.
5: Ça y est, la violence, tout de suite.
1: Peut-être en lui donnant un coup sur la tête.
5: Ça peut se tenter.
1: Ça va la remettre en girafe.
5: Ouais, apparemment, ça peut marcher.
3: Après, elle est haute, sa tête, hein, monsieur patate.
5: Ouais, monsieur patate. Comment il fait, monsieur patate?
1: Ouais. Poche ta tête.
6: Je penche ma tête.
0: Eh ben, on va faire un test d'initiative. Alors ça, c'est pas vraiment dans le jeu. Tous ceux qui veulent agir vont tirer une carte et on va aller des chiffres les plus faibles ensuite dans le temps vers les chiffres les plus élevés. Ok.
5: Bah, on peut peut-être tous se ruer dessus, hein, enfin sur le principe. Naturellement.
0: Patate tire un 8.
6: Je pense.
5: Swimpy, pardon.
6: Oui.
5: Swimpy, tu te défends donc tire une carte pour voir si la chance est de ton côté.
0: Je vous ai dit qu'ils étaient lents, les messieurs patates. Il y en a deux qui veulent intervenir là.
3: Bah moi j'ai dit que je mettais un coup de pioche.
5: Ouais.
6: Ah, voilà,
5: c'est cohérent.
6: Moi je regarde de loin.
5: Alors oh, bah, tu regardes. Elle a pas l'esprit d'équipe.
6: Non, c'est sûr que c'était le maillon faible.
5: Si il y a une évasion, crois-moi qu'on passera pas forcément à toi.
0: Bon.
3: Qu'ils

0: Je comprends bien. Avec ta pioche.
1: Effectivement. Il laisse tomber sa matraque, forcément.
2: Le premier surpris.
1: Vilaine patate.
0: Alors donc toi, t'avais baissé la tête quand même, la tête de girafe vers Monsieur Patate. Et là, tu le vois quand même. Il a quand même, tu vois, il a les petites mains blanches gantées. Et tu le vois, sa main se dirige vers le sifflet qu'il a autour du cou. Comme tous les autres Messieurs Patates qui vous surveillent d'ailleurs.
3: Oui, il va donner l'alarme, ce con.
4: Comme je suis une girafe habile de ma langue, je peux choper le sifflet avant qu'il l'atteigne.
3: Il lui arrachait les coups, très bien.
4: Il lui a arraché le sifflet.
0: Oui, c'est un test de physicalité. J'imagine le fait de déployer sa langue et d'aller l'enrouler et de tirer avec sa langue sur un sifflet attaché autour d'un coup.
3: Versatilité.
0: Ah oui, toi, tu
3: Oui, parce que je t'ai essayé la dextérité.
2: Pas des doigts, mais
3: avec les doigts normalement, mais là, pour le coup, la langue, ça.
4: Mais j'ai pas de doigts.
0: Très bien. 10 plus 8 plus
3: 1.
0: 19. Pas de problème.
3: Mais il appuie son sifflet, pépère.
4: Je l'ai.
3: Tu l'avales.
0: Son dos ne respire plus. Par contre, tu l'avales, tu
3: avales-le, il ne sera pas capable de respirer.
0: Donc, tu l'as quand même arraché du coup. Hein. Tu as tiré dessus d'un coup sec, ça, pour
4: lui.
0: Oui,
4: et je le mets en collier.
3: Est-ce que ça coupe la patate en deux.
0: Ah, c'est vrai qu'elle est assez large.
3: Bah, bien sûr, évidemment, c'est une grosse patate.
0: Non, c'est juste le collier, en fait, qui lâche.
4: C'est peut-être un petit peu dur. Hein.
3: C'est un peu dommage. C'est une patate crue.
0: Très bien. C'est à toi d'agir, robot blender. La patate est toujours debout.
3: Moi, j'ai une force brute, hein, concrètement. Je pense que du coup, il faut le mettre à terre, là, parce qu'on l'a empêché de. Mais il peut hurler. Enfin, il peut encore hurler. Mm. Je tente, en fait, à contrario de ce qu'a fait Maïté, une tranche franche sur toute la patate, au niveau de la bouche, parce qu'il y a déjà une ouverture. Mm-hmm. Je pense que ça peut facilement céder. Je tente.
0: Ouais, alors tu vois ça dans la...
3: En physicalité, je pense.
1: Ouais, ok.
3: Moi, plutôt, on est vraiment sur une force brute.
1: Oui, subtilité, c'est pas ça.
3: Avec le super personnage subtil. 4 et... Hop, dis donc, qu'est-ce que c'est que ça? On a
0: c'est un 1.
3: Nul. C'est tout nul. Je vais m'emmêler les pieds dans le tapis.
4: On ne peut pas compter. Ça fait tout nul.
0: Donc ça fait 5 plus 3, 8.
3: Tout à fait.
0: La pioche se plante.
3: Dans le pomme de terre.
0: Monsieur Patate. Alors sur le côté.
4: Donc là, il est planté de deux endroits différents.
0: Ouais, il est planté comme ça et maintenant il est planté comme ça.
4: Donc on a encore.
3: Merci Lola de ne pas participer.
4: Est-ce que maintenant que je vois mes amis galérer, je peux décider de venir sauver les meubles parce qu'au départ je voulais pas trop mouiller.
0: Allez,
3: sauver les meubles.
4: Mais là ils m'ont l'air quand même d'être vachement cons quoi. Syndrome de.
3: C'est ce que tu proposes.
4: Syndrome du sauveur. Un gros syndrome du sauveur pour Lola. Moi, je propose plutôt de venir le taper et vraiment de venir enterrer la patate. Comme ça, directement dans le sol.
0: Avec
4: ma pioche. Comme un clou, quoi.
0: Sur le flanc de la pioche, peut-être.
4: Oui, c'est ça. Et dans l'idée.
0: Tire quand même une carte pour voir...
4: On est dans un cartoon.
0: T'es plus rapide que lui.
3: Donc t'as l'initiative.
0: Donc c'est un test de physicalité.
4: C'est un test de physicalité, en effet.
3: Allez, vas-y. Ça démarre bien, ça démarre pas mal.
4: C'est pas terrible. On est à 9, 14.
0: Tu l'écrases surtout.
4: Oui.
0: Il s'enfonce pas beaucoup dans le sol.
3: Oui,
4: il peut
3: encore gueuler.
0: Si, si, là, il est aplati.
3: On lui remplit la.
4: Ça fait une galette. C'est une galette en roustique.
0: Smash potatoes.
3: Donc là, il est enfermé. Enfin, il est vraiment.
0: Il est aplati, il va mettre du temps à se déplier quand même. Les toons sont immortels.
3: La bouche est sous terre.
0: Vous entendez d'autres messieurs patates qui râlent un peu plus bas au niveau des autres groupes.
3: Oh là.
4: Il va falloir se grouiller à partir.
3: On tend l'oreille.
0: Ils vous ont pas repéré, apparemment.
3: Non, très bien.
0: Ils sont en train de brailler les mêmes ordres que d'habitude. On se casse.
3: On récupère nos pioches. On est toujours attachés, je te rappelle. Oui. Et on a un truc à vérifier.
4: On essaie d'aller voir ce qu'il y a dans le...
3: Ouais, j'aimerais bien tirer sur la fameuse chaîne.
0: Je vous rappelle que Timmy est toujours accroché à vous.
4: C'est Tibia. Timmy.
3: Ah oui, Timmy. J'ai tendance à l'oublier, mais il est tellement taiseux lui aussi. Timmy, ça va? Il y a des démasques sur ce
0: fait ça.
3: Timmy. Ouais, super Timmy.
0: Un pouce.
3: Toujours autant de conversations.
0: Un pouce avec sa main squelettique.
1: On s'en va?
3: Timmy, t'en penses quoi? Ouais, ok, d'accord. Je sens qu'on va,
5: merci, Tim.
3: On va devenir très rapidement potes. C'est clair.
4: Au moins une semaine.
3: On a de grands projets pour toi, Tim. J'essaie de tirer sur la fameuse chaîne là, que j'ai mis à jour.
0: Alors en fait, la chaîne, elle est pas lâche, tu vois. Elle est tendue.
3: Elle est tendue.
4: Peut-être tirer à plusieurs.
5: Est-ce qu'on peut mettre les mains dans une maille justement pour arriver à où les mailles elles sont.
0: Tu peux juste passer les doigts. Mais t'as pas de doigts, toi.
5: Si, j'ai des mains.
3: Des doigts. Si, on a tous des doigts, sauf que les swing
0: peaks. Mais c'est un doigt là où la chaîne est.
4: Mais j'ai des ailes.
5: Ah oui, c'est pas les gros maillons. C'est des maillons.
0: Tu crois que t'as des ailes.
5: On peut glisser une main dans les maillons, c'est tout ce qu'on peut faire.
0: Ouais, c'est ça.
5: Ouais, donc c'est pas des grosses mailles non plus.
3: Non, on peut les péter.
4: Okay. Ou est-ce qu'on creuse davantage?
3: On essaie potentiellement de déterrer l'objet que j'ai trouvé en priorité.
4: Enfin, l'objet
3: en
4: tout cas, ou quelqu'un.
3: Ouais, on y va, on continue à taper comme des perdus, mais tous au même endroit là pour le coup.
0: Ok. Vous agrandissez la fosse et en fait vous mettez à jour ce qui ressemble à un cercueil.
4: Top.
3: Oh.
4: Les cousins de Timmy.
0: Cercueil qui a une chaîne qui enroule sa longueur et puis trois dans le sens de la largeur. Un cercueil qui fait quand même, je dirais, 3 mètres de long.
3: Ah, dis donc, on est sur un
5: gros cercueil.
3: Ouais, dis donc, il y a un truc à l'intérieur qui est plutôt grand.
4: Oui, c'est un.
0: Et plus ça va, plus vous entendez les dents de Timmy qui claquent.
3: Timmy, c'est autant t'as pas aidé jusqu'à maintenant plus que ça, mais là, t'as l'air de. Qu'est-ce qui se passe? T'as la trouille. T'as la trouille de quoi, Timmy?
6: C'est pas bon, ça. C'est.
3: Ok, et pourquoi? Enfin, si on peut te.
6: Je sais pas, mais.
3: Un mauvais pressentiment.
5: Il est grand, Timmy? Moins de 3 mètres?
6: Non, oui.
5: Ça aurait pu être sa famille, hein, mais. Par rapport à. Ok, non, mais. Il y a des cadenas, il y a un truc qui tient les chaînes ou...
3: On est sur une ouverture facile,
5: il
3: comme
5: doit bien y avoir des cadenas, ouais.
4: Il y a une inscription quelque part, une date, un nom?
0: Non.
3: Non mais effectivement ça pourrait être une question. On fait le tour, il y a un cadenas quoi. On l'inspecte sous toutes ses coutures et on remarque
0: alors
3: qu'il y a
0: peut-être
3: un cadenas.
0: Peut-être dessous.
5: On la soulève, on met le bout.
3: Il fait 3 mètres le cercueil, hein, puis en métal.
0: Et vous essayez de le soulever?
3: Dis donc, je te rappelle que j'ai une force brute.
0: Ok, alors on va faire un test de physicalité, mais alors tout le monde peut participer.
3: Tous ensemble. Ah ça on les.
0: Alors, soulève. Même Timmy, vous voyez que.
3: Même Timmy.
0: Alors,
3: il va enfin aider celui-là.
0: Il prend sa pioche un peu pour faire levier, tu vois.
3: Et qu'il y va malgré ses appréhensions, quand même.
0: Alors, il fait quoi, je. C'est très faible. C'est très très faible.
4: Ta force brute.
0: Ça fait 2. Attends, alors.
5: Ça, c'était Timmy.
0: Attends, j'ai les.
3: Merci, Timmy.
5: Je sens qu'il a les
0: donc tu vois, il n'arrive pas du tout à lever le.
3: Va t'asseoir, je pense, c'est mieux. Tu vas te fatiguer, là.
4: Prends un petit peu d'eau, Timmy.
5: C'est l'intention qui compte.
0: Ouais. Effectivement, il a vraiment zéro en physicalité. Donc,
3: en même temps, il avait pas très envie d'y aller d'être
0: tout sec. Ouais.
4: Ah, bah allez.
3: Non. Allez, Lola, fais-nous rêver.
5: Ah, c'est déjà mieux que Simon.
3: C'est bien ça. On va te l'ouvrir en deux le cercueil. Carreau, c'est pas mal, Seb.
5: Ça va
4: 17, donc plus 1 et 2.
3: Oh non
4: 20.
0: Ah, ouais, quand même.
3: Si, ça va.
4: Ah, mais j'en vois. C'est mon tour.
3: Swimpy.
4: Il y a du carreau.
0: Yeah. 14. Non,
5: 24. 24. 24.
0: 24. 24.
5: La vache.
0: Soulevez.
5: Force
0: de la nature.
3: 17. Bon,
4: les deux qui peuvent remonter hyper leader.
0: Et Swimpy, t'as fait combien?
7: 12.
3: Plus un 13.
7: Plus un 13.
0: Vous arrivez à soulever cet objet.
4: Super.
3: En regardant en dessous, ouais, surtout.
4: On envoie Timmy, mais il ne sert pas à grand chose. Ouais. On peut l'envoyer Timmy.
0: Timmy qui était dans la terre. Oui, il y a.
7: Les anciennes
3: étaient
7: de la
3: terre. Une valve de gonflage.
0: Il y a des cadenas, oui, dessous, qui tiennent les chaînes en fait.
3: Ok.
0: Secoue ça peut-être avec sa pioche.
5: Il y a un cadenas par chaîne à peu près.
0: Ouais.
5: Peut-être que les chaînes sont indestructibles, mais pas les cadenas.
3: Mais c'est la question que je me posais. On peut se. Dis donc, ça n'a pas l'air si indestructible que ça, ces cadenas.
0: Ça peut-être. Et là, Timmy te fait non avec son doigt. Ce que
3: non, sur la solidité,
6: pas
3: Timmy.
6: Toucher à ce cercueil.
3: Il est encore en train de se chier dessus, Timmy.
6: Mauvaise idée, très mauvaise idée.
3: Oui, mais dis que, enfin.
5: Timmy, on est des toons. Si tu nous mets dans une pièce qui a un bouton rouge, on appuie dessus. Là, tu nous dis de pas l'ouvrir. On va l'ouvrir.
3: C'est vrai que ça tient la route, ce qu'il dit.
4: C'est la plutôt logique.
3: Et nous sommes immortels.
4: On est incroyable.
5: Voilà.
4: Donc, on va tenter.
6: Vous êtes immortel, mais lui aussi.
8: Mais ça peut être notre ticket de sortie. Il n'y a aucune raison pour qu'il se retourne contre
4: nous.
8: J'ai peur. J'ai peur de savoir qui c'est.
5: C'est ça. Sinon, on laisse les patates et on s'enfuit, nous. Ou ça peut être notre diversion.
6: Il faut qu'on l'emmène.
4: Il faut qu'on l'emmène, mais dans le cercueil.
9: On peine déjà à le porter.
6: Il faut qu'on l'emmène ailleurs.
8: Un souci de... Ah, faut qu'on l'emmène ailleurs, faut qu'on continue à le porter. Et où ça, ailleurs, Timmy, t'as une proposition?
5: C'est le mec qui nous a le moins aidé.
8: Et le mec qui est en train de prendre le lead sur tout le monde en disant, les gars, faut l'emmener.
6: Il faut le ramener à la famille Deco.
8: Tu ah, carrément, les Deco.
5: Et tu penses qu'on aurait une récompense si...
6: Bien sûr, bien sûr.
5: Ramène.
8: On est toujours attachés, les gars. On est attachés entre nous, mais...
4: Et ouais, on a toujours des liens sur mon dos.
8: On essaie de se déplacer en rythme, effectivement, ouais.
9: On se casse sur mon dos.
8: On jette un oeil, les gardiens, on les entend, mais du coup, ils font pas gaffe à nous.
0: Personne n'a fait attention à vous, ils ont l'impression probablement que vous êtes encore en train de travailler.
8: Ouais, en train de transbahuter en fait un cercueil de 3 mètres, mais ça n'attire l'attention de personne.
0: Peut-être que de loin, ça ressemble à un gros caillou.
8: C'est vrai.
9: Une grosse betterave.
8: Ils sont là, ouais, on va bravo, tout miser
4: c'est,
8: gros
4: c'est là où on est sur une montagne. Ah,
8: pour l'instant, je pense.
0: Vous êtes peut-être un peu dans une colline sur une colline de cailloux. Sur une colline de cailloux.
8: Comme une luge.
4: Comme une luge.
8: Très bien. On va jusqu'au sommet. Alors déjà, on le porte à...
4: Je ne sais pas ce que
8: vous en pensez, mais à l'horizontale, déjà, c'est un peu moins con.
5: Oui, ce sera un peu moins...
8: On va en haut de cette fameuse colline, si tant est que ça soit une. Et puis on cherche la pente.
4: On cherche la pente et
0: que vous trouvez assez facilement.
8: Et on monte tous sur le cercueil. Sauf Timmy, il court derrière.
0: Alors qu'est-ce que vous voyez en bas de la pente?
8: Mais on sait peu que en bas de la pente.
4: Ah, déjà quelque chose qui se rapproche très très vite.
0: Non, vous êtes au moment où vous vous mettez en position.
5: Des patates.
0: Des messieurs patates.
9: Le train.
8: Le train qui est en train de partir.
0: Non, il vous attend.
4: Qui est en train de travailler.
8: Il nous attend, évidemment. Il va forcer.
0: Il va falloir qu'on
8: braque le train, dis donc.
9: Je ne vais pas rentrer dans le train.
0: Qu'il fait ses mots croisés pendant que, d'habitude, vous êtes en train de ramasser des betteraves.
8: On se laisse...
4: On se laisse glisser.
8: Ouais, on se laisse glisser.
4: On fait de la purée sur le trajet et ensuite on chope le train.
8: Ah, les gardiens, on va s'en déconner. On leur roule dessus, quoi.
0: Donc, le tout sur un... grand cercueil métallique. Exactement. Est-ce que ça se conduit?
8: Pas le moins du monde, mais c'est pas trop notre souci.
4: N'importe quoi. Moi, je pense que avec la pioche, en fait, hop, je fais un petit espèce de
8: un petit dériveur.
4: Un petit dériveur comme
8: bim.
4: Ça.
8: Bim, un dériveur sur le cercueil.
4: Je pense que je
8: peux
4: m'en sortir. Je pense que là, j'ai la capacité.
5: Si tu prends les chaînes comme ça, en plus, tu peux le.
4: Voilà, avec les chaînes, on essaye de contrôler.
0: Et les pioches.
4: Ouais.
8: À mon avis, on peut rentrer avec ce truc-là. On n'a même pas besoin de prendre le train.
9: C'est avec l'élan.
5: Si on met un piquet avec un caleçon en guise de voile.
0: Alors, ce lieu est quand même un petit peu éloigné de tout
8: oui,
0: le reste.
8: Bien sûr, évidemment.
0: Même du Vatin, on pourrait dire la ville en elle-même.
8: On se laisse descendre avec quand même un certain succès dans la capacité à guider ce gros bloc de métal.
4: Bien sûr, j'y crois. Je peux le faire.
8: Allez, passe
0: et
8: devant
0: donc là,
8: Lola.
0: Vous entendez un coup de sifflet. Que je fais très mal.
4: C'est pas moi.
8: Non, c'est un sifflet ultrason.
10: Mais qu'est-ce que vous faites? T'es où? Votre monsieur patate?
8: Oui, dis donc, il a eu un petit coup de moins bien.
10: Vous descendez de ça tout de suite?
8: Non, pas forcément.
5: Ah, si, il a dit qu'il faut qu'on descende de là.
8: Allez, on descend, mais il a pas dit qu'il fallait qu'on descende.
4: Dans son sens.
8: On se laisse descendre, et particulièrement dans leur direction.
0: Ok. On va faire un petit test de versatilité alors.
4: Avec grand plaisir.
0: Un test de conduite.
5: J'aime beaucoup moi.
0: On va faire un test de Twingo.
8: C'est surtout à toi Lola de t'assurer sur ce coup-là.
4: Allez.
8: Bim.
4: Donc on est à 19.
0: Alors donc qui est associé au trèfle,
4: ouais,
0: la versatilité.
4: Ça. Donc normalement 20.
0: Waouh.
8: 26.
0: Ah, tu conduis le cercueil comme...
4: Bien sûr, je suis une pilote...
8: Tu fais même des dérapages. Hein.
0: Comme le bolide que tu avais avant.
4: Ça fait plaisir, je fais des petits loopings.
8: Des burbs.
0: Et donc, il y a des messieurs patates qui se mettent un peu sur le chemin, quand même.
8: Ben, on les déglingue.
4: Baseball, en fait, mon but, c'est de piloter, j'en écrase 2-3.
9: Mais moi, je mets mon coup.
4: Ceux qui, en fait, essayent d'arriver sur les côtés, et en fait, ils se prennent des coups de pioche par les copains, quoi.
9: Moi, je mets mon coup et j'en déraille plein avec mon coup.
8: Et on est en mode pagaie.
5: Ça se trouve, il reste un morceau du monsieur patate original, boum, la pioche.
8: Ouais, peut-être un morceau de pomme de terre, mais c'est toxique.
5: Un peu cru, ouais.
8: Ouais.
0: Ouais, vous arrivez en fait à dégommer tous les messieurs patates.
4: Bien
8: évidemment.
4: Sûr.
0: Ouais. Vous surveillez.
8: Comme des quilles dans un bowling. Mm.
0: Et là, vous avez tous les autres prisonniers. Qui appellent
11: soit du beurre et tout, bravo, merci.
8: On salue.
4: Fin du spectacle.
11: Merci les amis, libre, libre, on est libre.
5: On reviendra pas. Bon, on leur laisse le cercueil, on se casse, nous.
8: Ah ben il faut le cercueil, Tim.
4: Bah,
8: il
4: faut le ramener. Là, il faut qu'on.
8: Non. Bah, écoute, on arrive à hauteur du train, on est d'accord.
0: Ouais. Ouais.
8: On arrive à hauteur du train. Il n'y a personne dans le train, si ce n'est le conducteur, qui est en train de faire des suites de cubes, au croisé, ce qu'il veut, en fait, il s'occupe, quoi, en attendant la fin de la journée.
0: Bah là, il est arrêté. Hein.
8: On charge.
0: Il a quand même entendu le.
8: Ah oui, il est arrêté, oui.
0: Bah,
8: oui,
0: train d'âme.
4: On charge le cercueil dans le train.
8: Alors, on charge le cercueil dans un des wagons, et puis après, on va peut-être molester le conducteur du train. On a des
0: alors, qui a toujours été très sympa avec vous, Toto.
8: Bah alors, on peut essayer de discuter avec Toto pour voir.
5: C'est vrai que Toto, c'est la locomotive en même temps.
0: Et oui.
8: Oui. Il y a personne en fait à bord, c'est juste.
4: Mais Toto est un toon comme
0: non, bien. Toto, c'est un toon et il est autonome. Alors on peut conduire Toto, mais
8: il est autonome.
0: Sinon, il se conduit tout seul. Après, il fait le même trajet tous les jours. Hein.
8: Bon, on va pas molester une locomotive, c'est quoi.
11: Non, mais qu'est-ce que vous faites?
8: Écoute,
11: mais qu'est-ce que c'est? Mais qu'est-ce que vous chargez là?
5: C'est le papy de Timmy. Et on le ramène à sa maison.
11: Le papy de Timmy? Il était enterré ici.
8: Bah oui. Écoute, le hasard, enfin la chance, appelle ça comme tu veux, mais oui, effectivement, il était.
5: Il est très ému. Vas-y, Timmy, montre comment t'es ému.
0: Timmy?
11: En plus, il est même pas mort.
8: Non, mais Timmy ça, c'est jamais. Le propre des squelettes de pas mourir.
11: C'est
8: donc,
11: vache.
8: Il est surtout enfermé dans une sorte de gros réfrigérateur en métal.
11: Mais Timmy, pourquoi on a enfermé ton papy?
5: Faut pas lui poser ça comme question.
4: Il parle pas trop, il est trop ému pour parler.
8: C'est chaud pour lui. C'est une petite chose fragile, Timmy.
11: Mais les betteraves.
5: Eh ben, on revient demain pour les betteraves.
8: Et puis on mettra des bouchées doubles, t'inquiète.
5: Ouais.
11: Et les messieurs patates.
8: Oh, ah, les messieurs patates.
5: Pas.
8: On les a mis, ils étaient en train de faire un yatsé là-haut.
0: Bon, il va falloir être assez convaincant quand même dans votre énorme mensonge. Ce sera un test de mondanité.
5: Oula, ça j'ai pas.
8: On n'est pas très bon en mondanité. Si les filles, vous êtes.
4: Non.
8: Ah merde. Si,
4: on est terrible.
5: Allez, Swimpy est pas mal.
0: Swimpy, je crois que.
4: C'est mon moment.
8: C'est à toi.
5: Peut-être
8: de prendre.
5: Toi, pas mal ou moins.
0: Convaincre
5: je sais pas,
0: Toto. Ça fait 15. Ouais, 14 plus 2, 16.
8: Ah, le mensonge passe quand même.
0: Toto est convaincu.
5: C'est un bon train, Toto.
4: Gentil Toto.
11: Oh, mais moi, je suis content de ramener le papy de Timmy.
8: Bah, nous aussi, dis donc.
11: On va où?
8: On retourne.
11: On ramène au pénitencier.
5: Ah non.
8: Oh là là, non.
5: Ah non.
11: Ah non. Et moi, je connais que cette route-là.
8: Bah, oui, mais en même temps, c'est un peu train-train, si tu veux pas cette expression. Du coup, de toujours faire cette route-là, de Toto, c'est l'occasion ou jamais de changer un petit peu de rail.
11: Mais j'ai jamais conduit sur les autres routes.
8: Bah, on est avec toi, et concrètement, ouais, voilà, on est là pour ça. Ce serait bien qu'on se rende plutôt à Uvatorn, si possible. Tu peux
11: prendre la voie du tram.
8: Ouais, allez.
11: Oulalala,
8: on te propose une aventure comme. Eh non, Toto, on est tous ensemble. Exactement.
11: Bon, d'accord, mais c'est vraiment pour le papy de Timmy. Hein. Moi, je connais pas trop en faire me guider, hein. Faire me conduire.
4: Pas de problème. Allez, Lola est là.
5: Ça.
4: Moi, je peux
5: très bien. C'est qui rentre dans le logo.
4: Mais allez. Non, mais mon petit tom-tom, je vais t'aider. On va y aller à deux.
11: Ok, monte sur mon dos.
8: On se rend où, là, du coup? Il est où déjà l'autre là? Je sais plus.
4: La famille Deco.
5: Bah, ouais. C'est chez les Deco.
8: Ouais, elle est chez les Deco, mais du coup, il y a deux lieux en particulier.
5: Il y a le casino.
4: Il y a le casino et.
0: Ramenons-le à Francky.
5: Et Francky, le casino.
8: Francky, c'est le casino, ouais. Francky, c'est le casino.
0: C'est là où tu travaillais avant, toi, il me semble.
5: C'est là où je faisais la Nouba tout le temps. Mais,
8: Donc, tu connais la route.
4: Tu connaîtras les lieux.
0: Bah, après, il y a du monde qui travaille au casino. Est-ce que Francky te connaît parmi tous ses employés?
5: Bah, si on lui dit quelqu'un qui a cramé une tonne de buffetons.
0: Là, il va te reconnaître.
5: Oui.
4: On va être discret.
8: Ouais, c'est ça. Il va falloir être discret. Il va falloir changer ton étiquette, je pense.
5: Pas cramé.
8: Pour pas cramer les trucs.
0: Eh bien, on est parti.

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